piano du groupe Glass Museum a été suivi par deux titres extraits de la compilation rare SSR sortie chez Kram Disc avec les projets House Painters et Mr. Big Mouse.

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2: Hip-hop 895, on a écouté Michel Anaus avec Cœur Noir. Ça a été suivi par les Anglais de Too Many Teas.

L'écurie soul du label Record Kicks avec deux instrumentales, Third Coast Kings et The Diplomats of Solid Sound sur le 895.

Dans l'ordre, vous avez écouté sur Radio Dio 895 et radiodio.org Alexander Korostinski, suivi par la contrebasse de Renaud Garcia-Fons, la folk d'Alela Adiané, puis, venu des charmes de l'Alatolie, Derya Yildirim et le groupe Chimchek.

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100% punk rock du grand quart sud-est. On a écouté les Lyonnais de Faux Départ, les Marseillais de Joy Blasters et à l'instant c'était les Stéphanois de Los Casos sur Radio Dio.

0: international.
1: On a écouté The Honey, qui a été suivi par l'incontournable MC Stéphanois, Missier Blodia, en compagnie de Dr. Curie, puis de Dubamix, featuring Brava, sur le 895 de Radio Dio.

La sélection du 89.5 et du radioaudio.org vous a proposé Marion Cousin en compagnie de Kaumwald, qui a été suivi par le duo Birds on a Wire qui reprenait Monsieur Jacques Brel.

Brisa Rocher et Ray Borneo collaborent pour le duo Tara King TH. Ça a été suivi par le producteur lyonnais baptisé L'œuf Red.

Le très percussif groupe anglo-ougandais Nihiloxika a été suivi par les Dub Shepherds et à l'instant c'était Awa So en compagnie des Soul Seeders sur le 895 de Radio Duo.

0: Vous avez pu vous repaître du projet Fitzay, sorti sur la compilation Intenta, recensant de belles étrangetés suisses et sorti par Décalé et Bongo Joe. Ça a été suivi par Aksak Maboul, Inclassable, groupe créateur du label Crammed Disc.
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0: On vient d'écouter le groupe Yokai sur le 89.5 de Radio Dio. Et tout de suite, on part à Lyon.
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rêverie de Mind Maintenance a été suivie par un remix de Michael Motet par Monsieur Y. Et à l'instant, c'était le Club des Chats sur le 89.5 de Dio.

0: du rock'n'roll de tous les pays. On a commencé avec Loharano, un groupe malgache, a été suivi par The Green Flamingos et le classique des Buzzcocks à l'instant sur Radio Dio 89.5.
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Le groupe Genevois, l'orchestre tout-puissant Marcel Duchamp, a été suivi par Cool Thing, extrait de l'album Goût des Indispensables, Sonic Youth sur le 895 de Radio Dio.

On explore les tréfonds de la scène DIY française. On a été à Lille avec Douche Froide, puis à Strasbourg avec The Dreams dans ce mix 100% vinyle sur le 895 de Dio.

On a écouté Petra Pied de Biche sur le 8-9-5 de Dio, venu d'Amiens, et un groupe impossible à situer géographiquement à l'instant, c'était Maraudeur.

Mix 100% vinyle sur Dio, on a écouté Future Brown, collectif sorti chez Warp Records, et à l'instant c'était les Footrack, The Go Team, extrait de l'album Semi-Circle.

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100% vinyle et sombre boom sur le 895 de Radio Dio. On a écouté le duo Eurythmics, ça a été suivi par les Lyonnaises du groupe Ursa. Et à l'instant, c'était le duo bruxellois Raou, que l'on écrit avec 3 R et 3 H, ni plus ni moins.

0: productrice égyptienne Dina Abdelwahed, suivie par Cap Bambino sur le 895 de Dio dans ce mix vinyle. Et tout de suite, on va à Brest écouter le groupe Avenir.
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Tout a commencé avec les Liminianas, aidés à la basse par Peter Hook. Ensuite, c'était Milk Lines et The Goody Box. Voici Andy Schauf sur Radio Dio.

0: Une drôle de suite composée de Fogg, Parquet Courts, Superfur Animals, Meudoni et pour finir, Françoise Hardy. Vous êtes effectivement bien sur Radio Dio
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La traversée en solitaire de Beth Gibbons a été suivie par le duo de Marion Cousin et Héloïse Decaze et d'une rareté de Broadcast. Duo 8, 9, 5.

Vous venez d'entendre l'enchaînement du projet solo de batterie César Palace, suivi par Extra avec 2A, LG avec 1G et Jeune Glacier sur le 895 de Dio.

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1: Mon Kimby, suivi par le Lyonnais Gilles Poisat. Vous êtes bien sur Duo.

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Véguine, à l'instant, vient d'être précédé par le groupe Les Percussions de la Montagne Verte, All-Star Band strasbourgeois sur le 895 stéphanois de Radio Dio.

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1: On a écouté le projet anglais Woo Lou. Ça a été suivi par Michel David and the True Tones, Kendrick Lamar et Léo SVR sur le 895 MHz.

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12: Parcs naturels régionaux sont répartis sur le territoire de la région Auvergne-Rhône-Alpes. Territoires ruraux reconnus pour leur forte valeur patrimoniale et paysagère, ils ont parmi leurs missions la conciliation des activités humaines et le développement territorial avec la protection et la valorisation de leur patrimoine culturel et naturel. Pour découvrir concrètement ces missions, Radio Alto vous emmène dans le parc naturel régional du Massif des Bauges en Savoie, où nous parlerons biodiversité et patrimoine immatériel alpin.
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12: Pour cette première partie, prenez vos jumelles, votre carnet de notes et vos oreilles. Nous partons à la rencontre du hibou grand-duc, l'un des plus grands rapaces européens. Pourchassé par les hommes, il fait aujourd'hui sa réapparition dans de nombreux territoires. Dans les Bauges, le parc a proposé de lancer une campagne de science participative autour de cette espèce.
14: Brigitte, chevalier, j'habite Les Chaux, comme je fais partie de la LPO, intéressée par les oiseaux depuis très longtemps. Et voilà, et de savoir qu'il y a un site tout près de chez nous, sur le hibou grand-duc, me réjouit et du coup envie de participer à, voilà, au suivi et de pouvoir le voir, revoir, parce que je l'ai vu une seule fois. La dernière fois, la compote, on l'a très bien entendue et on l'a vu s'envoler. Donc peut-être ce soir aussi.
12: Ce soir-là, des agents du parc naturel régional du Massif des Bauges, des spécialistes de la LPO et des naturalistes passionnés s'enfoncent dans le massif. Leur mission ? Prospecter les falaises pour repérer l'un des habitants les plus secrets de ce territoire, le Grand-Duc d'Europe. Une démarche de science participative essentielle pour le parc, qui cherche à identifier les sites de nidification de ce grand rapace, même là où sa présence n'est pas encore confirmée.
15: Déjà, bonjour à tous. Moi, c'est Baptiste, je travaille à la LPO. Et puis, du coup, l'objectif de la sortie d'aujourd'hui, pour moi, c'est vraiment de découvrir comment on prospecte pour découvrir des sites où il y aurait le Grand-Duc d'Europe, si on ne sait pas s'il est présent.
16: Les indices sont anciens, donc on a besoin d'actualiser ça. Et puis, comme le disait Baptiste, c'est surtout pour vous apprendre, vous montrer comment on fait pour essayer de détecter la présence du hibou. Et comment faire pour transmettre la donnée si vous en avez.
17: Tu peux me dire ce que tu cherches ?
18: Le Grand-Duc.
17: Tu regardes quoi ?
18: Je regarde par rapport à ce qu'il dit, les endroits où il peut y avoir des promontoires ou des fientes.
17: Et alors
18: pour l'instant, non. Ce serait trop beau.
16: Richard Cousin, je suis chargé de mission milieu naturel et expertise naturaliste au PNR du Massif des Bauges. Alors on a décidé de faire un focus sur le hibou grand-duc en 2026 parce qu'il fait partie de la stratégie biodiversité du parc. C'est un document de synthèse qui permet de faire un état des lieux de la faune et de la flore et des milieux naturels sur le parc, et de faire ressortir les espèces qui sont prioritaires. Donc les espèces prioritaires, c'est celles qui sont les plus fragiles, qu'on se doit de protéger en priorité. Et bien, il se trouve que le Grand-Duc fait partie de ces espèces. On souhaitait faire participer le public. On voulait vraiment que cette année Grand-Duc soit une année où on organise un suivi participatif. C'est un double intérêt. Le premier, c'est que plus on est nombreux, plus on a de force d'observation. Puis l'autre idée, c'est de faire participer les gens dans le sens où on sait que quand les gens savent ce qu'il y a à côté de chez eux, ils savent qu'il y a des espèces rares, intéressantes, protégées dans le massif, eh bien, ils sont plus à même de vouloir les protéger et du coup de nous accompagner dans notre stratégie biodiversité qui vise à protéger ces espèces.
12: En formant les locaux et les randonneurs à transmettre leurs observations via des applications, le parc démultiplie ses forces sur le terrain. L'enjeu est aussi pédagogique, sensibiliser les citoyens à la richesse qui les entoure pour qu'ils en deviennent les premiers gardiens. Ces données permettront au parc de concilier les activités humaines, comme l'escalade ou le parapente, avec la tranquillité indispensable aux rapaces.
15: Moi, c'est Baptiste Doutot. Je travaille à la LPO Auvergne-Rhône-Alpes.
7: Moi, je participe depuis plusieurs années à transmettre des observations comme ça. C'est le cas de plusieurs milliers d'observateurs, probablement à l'échelle des deux départements de la Savoie. On continue à former les gens à participer, à transmettre leurs observations. Ça va nous permettre de récolter beaucoup plus d'informations.
13: J'ai appris comment transmettre des informations sur les différents sites Faune Aura ou Faune France, puis l'application Naturaliste sur le téléphone qui permet de saisir les observations.
7: Quand on est un observateur tout seul, peut-être qu'on est compétent, mais qu'on ne pourra jamais être partout en même temps. Alors que si on arrive à avoir énormément d'observateurs bien répartis sur l'ensemble du territoire, on a beaucoup plus de chances d'avoir des observations qui nous remontent. C'est un peu finalement les sciences participatives qu'il y a derrière comme idée.
16: En fait, l'idée c'était finalement d'autonomiser les gens qui étaient intéressés et leur permettre à eux d'être autonomes, d'aller sur les sites et puis essayer de détecter la présence et transmettre les données dans le cadre d'un suivi participatif.
12: Les suivis menés par le parc font état de 10 à 15 couples actuellement installés sur le territoire. Un chiffre en progression, mais qui reste précaire face au développement des loisirs de pleine nature.
16: Le hibou rendu, il a disparu ou quasiment disparu du massif au siècle dernier. Comme partout en France, il a été victime de persécutions, comme de nombreux rapaces d'ailleurs. Et de ce fait, il fait maintenant son retour. Notre travail, c'est d'accompagner ce retour-là. Parce qu'il a disparu, son habitat est toujours là. Son habitat, c'est des parois rocheuses. Mais en quelques décennies, finalement, ces parois rocheuses se sont vues occupées par l'humain, qui a développé des activités de pleine nature comme l'escalade ou comme le parapente. Et de ce fait, le Grand-Duc, maintenant, peut être perturbé par ces nouvelles activités.
7: Alors moi, je suis impressionné par... Je ne sais pas si c'est l'aura du Grand-Duc ou si c'est autre chose, mais à chaque fois qu'on a essayé de réaliser un événement, il y a toujours eu énormément de participants. Ce soir, on était à nouveau une bonne vingtaine. Donc on sent qu'il y a un engouement sur cette espèce et ça c'est vachement agréable. Je pense qu'on sent aussi finalement un intérêt pour la nature et les habitants de la nature localement par les habitants du territoire. Donc ça c'est quelque chose que j'apprécie parce que je pense qu'on a cet enjeu-là de se rendre compte qu'on n'est pas tout seul sur un territoire, qu'il y a d'autres espèces, d'autres individus qui vivent, et du coup d'avoir un égard pour ces êtres-là. Donc ça, c'est vraiment quelque chose que je trouve très positif actuellement.
12: Partir à l'écoute de la faune sauvage avec les équipes du parc, c'est aussi accepter les surprises de la nature. Ce soir-là, le Grand-Duc est resté silencieux. Mais pour les observateurs, la magie a opéré autrement.
19: Moi, ce qui m'intéresse, c'est de vouloir un petit peu prospecter les environs d'où j'habite, savoir s'il y a des animaux, lesquels, comment est-ce qu'on fait pour les entendre. Être conscient de tout ce qu'on peut entendre, voir... pour mieux connaître mon voisinage dans la faune. Et la dernière fois, on était fixé sur le Grand-Duc, mais ça correspond aussi à la période du Rude du Renard. Et on a eu une sérénade, mais alors vraiment Roméo et Juliette chez les renards, quelque chose de super, mais qui a duré pendant, je sais pas, une heure, quoi. C'était, et puis on les voyait courir, non, c'était super, c'était vraiment très très bien. Donc être prêt à tout regarder dans tous les sens, même les paysages, quoi.
12: Protéger la faune sauvage, c'est aussi faire dialoguer des mondes qui se croisent sans toujours se comprendre. Dans le massif, le parc des Bauges crée un pont entre les acteurs de la nature et les usagers de la montagne.
7: Alors le travail en partenariat avec le parc, il se fait sur énormément d'espèces depuis plusieurs années, et principalement sur l'aigle royal et le faucon pèlerin. Parce qu'en fait, le parc a une capacité de concilier et de mélanger des mondes qui sont différents. Typiquement, en tant qu'association de protection de l'environnement, la LPO, on est considéré peut-être comme des gens qui pensent plus aux oiseaux en premier qu'à d'autres choses. Et typiquement, quand on a voulu discuter avec d'autres activités, c'est vrai que d'avoir un acteur comme le parc, qui est un acteur qui est peut-être plus neutre, qui présente aussi la volonté des collectivités locales, donc d'une politique qu'on voudrait mettre en place à l'échelle du territoire du parc, parce que le parc c'est quand même un territoire d'un projet. Ça permet de mettre tout le monde autour d'une table et de discuter pour envisager qu'est-ce qu'on peut mettre en place pour la protection des espèces.
14: Merci beaucoup. Et du coup, je trouve ça vraiment très très chouette, toutes ces actions faites avec les habitants locaux, et donner cette possibilité aussi de découvrir et de participer en plus, pour aussi apprendre en fait. Et ça, c'est quand même chouette.

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3: Lorsque l'on parle de parcs naturels régionaux, on pense biodiversité, comme cette campagne menée sur le Hibou Grand-Duc. Mais les actions des parcs ne se limitent pas au seul domaine de la préservation du vivant ou des patrimoines emblématiques. Moins connu, le patrimoine immatériel englobe des pratiques et savoirs dont chacun hérite en commun. Si on devait illustrer ça à l'échelle de la région Auvergne-Rhône-Alpes, on pourrait parler de la fête des laboureurs de la Drôme, de la boule lyonnaise, de la dentelle au fuseau du puits ou des savoirs des jardins potagers. La question est de savoir comment ces pratiques ancestrales ont impacté les sociétés que nous sommes aujourd'hui. Nous vous proposons de suivre le parc des Bauges dans l'inventaire de ce patrimoine commun à tout l'arc alpin.
4: Ça, c'est du tilleul qu'on a fait sécher.
5: Il est gaze, mais un pas plus. Ah.
4: Écoute, si je lui en donne pour faire deux tasses, ça ne vaut pas le coup. Il faut qu'on partage.
5: Bon, ben, tu n'es pas notre sac plus grand.
4: Donc, c'est également le tilleul, c'est bon à boire. Ça calme, on dit bien que le tilleul c'est également, oui.
3: Suzanne et Louis Petit-Barat à Haillon-le-Vieux, juillet 2016.
5: Mon arrière-grand-mère, elle ramassait des fleurs toute l'année. Et puis elle les faisait sécher, puis elle se faisait des tisanes tout l'hiver.
4: C'est vrai que je trouve un sac un peu plus grand pour Monique. Et ça, c'est de la camomille, les petites choses là-bas.
3: Dans le massif des Bauges, le patrimoine ne se visite pas seulement avec les yeux. Il se goûte aussi, se déguste et se transmet de génération en génération. Le patrimoine alimentaire alpin est un lien vivant entre la terre et l'assiette.
6: Sylvia Alla, chargée de mission patrimoine culturel au parc naturel et régional du Massif des Bauges. Le patrimoine alimentaire alpin est un ensemble immense de savoir-faire, de pratiques vivants, de traditions, de fêtes, de rituels qui sont portés par des acteurs dans les Alpes, donc des associations, des agriculteurs, des artisans, des restaurateurs, mais aussi des politiques et des communautés. Et c'est des personnes qui font vivre ce patrimoine. C'est un patrimoine qui se transmet de génération en génération et qui permet de garder ces territoires vivants.
7: Là, c'est petite soupe avec une bonne base courge. Quelques navets, quelques patates, carottes.
8: Pommes chaudes, vin chaud et vente en direct du producteur chez Simon à Chénal-les-Frasses.
7: Trois poireaux, du sel, du poivre, quatre épices, puis on verra ce que ça donne. On laisse les gens goûter.
9: Comme, ok. Et le pomme chaud,
7: c'est un collègue maraîcher qui est sur Cusy, là, Olivier, qui avait du jus de pomme l'année dernière. Et puis du coup, il voulait le passer parce qu'il était un peu trouble. Et du coup, on l'a mis en pomme chaud et du coup, on fait que chauffer et on rajoute rien.
9: Ok.
7: Tout simplement. C'est des recettes de base, hein, de vin chaud classique. Et puis après, on fait avec les épices qu'on a.
10: Il y a de la bonne soupe. Est-ce qu'il y en a qui veulent de la soupe?
7: Il y a eu des endroits où on était qu'une quinzaine, d'autres endroits où on était une cinquantaine. Et en fait, bah, peu importe le nombre, le moment, il est créé et il se passe toujours quelque chose. Et puis, ça fait plaisir à ceux qui font les marchés de prendre un peu plus le temps, parce qu'on n'a pas toujours le temps quand on vend d'échanger avec tout le monde. Donc, ceux qui sont restés à la fin, bah, tu vois, Simon, quand il va finir, là, il va avoir le temps de discuter aussi un peu plus avec ses clients, en fait. Donc, c'est ça qui est cool aussi. Ça parle souvent de recettes. Qu'est-ce que tu fais avec ce légume-là? Moi, je le fais comme ça, machin. Enfin.
3: En 2016, le parc du Massif des Bauges engage un grand chantier participatif d'inventaire des savoirs et pratiques alimentaires et culinaires auprès de ses habitants. Puis, entre 2017 et 2019, le PNR participe à une alliance européenne d'envergure réunissant 14 partenaires de 6 pays alpins. L'ambition de ce projet est alors de valoriser un héritage qui dépasse largement l'assiette, un patrimoine culturel vivant mêlant techniques de production traditionnelles, paysages façonnés par l'homme, fêtes et rituels. En révélant ses racines communes, ce travail a fait émerger une véritable identité alpine transnationale.
0: Oh ben nous, on avait un champignon qu'on connaissait bien. On avait la morille, les bolets,
5: chanterelle.
0: La chanterelle, trompette de mort.
1: Cèpe.
0: Ben le cèpe, c'est du bolet. Hein.
1: Ah bon.
0: Le, les langues de bœuf.
3: Jean Davier, Doussard, mai 2016.
0: Langues de bœuf, on les faisait souvent. On en faisait, s'il y en avait beaucoup, on en faisait au vinaigre.
11: Oui, ben il y avait Palénie qui ramassait ce qu'ils appellent les chuchettes, tu sais, qui viennent à l'automne en touffe sur les...
0: Oui,
11: les je ne sais pas comment ça s'appelle.
1: Les blancs, là, non?
11: C'est jaune.
0: L'armillère couleur de miel.
9: Là?
0: De l'armillère couleur de miel.
11: Ah, je ne sais pas.
0: La chouchette, ça poussait sur les souches et ça poussait en grosse touffe.
11: Oui, puis ça pousse en une nuit, ça pousse.
0: Oui, oui, t'en fais, alors là.
9: Collier de Saint-Michel.
0: Collier de Saint-Michel.
9: Oui, c'est peut-être moins bon.
0: Non, ça vient tout après, tu sais, à ce moment-là, oui. Les champignons.
9: Oui.
0: Hein, il y en a qui n'ont peut-être pas trop de parfum,
9: oui.
0: Mais tu étais tellement content d'en avoir pour mettre avec une saucisse. Ben, tu étais contente. Hein.
3: L'automne réchauffe les traditions. Les pratiques culinaires ancestrales, les produits du terroir et les moments de partage autour des fours communaux rassemblent habitants, producteurs et visiteurs. Ces savoir-faire vivants que le parc s'attache à sauvegarder et à valoriser contribuent à un sentiment de fierté d'appartenance et renforcent l'attractivité durable du territoire. Au four de la Magne à Saint-François-de-Sales, pendant la fête au four, novembre 2025.
12: Et il y avait toute une tradition, parce que les fours étaient le long des chemins, parce qu'il n'y avait pas de... Il n'y avait pas les routes actuelles, comme maintenant. Alors le four, le chemin qui montait du village aux alpages. Le four était sur le chemin. Et les gens, quand ils faisaient le four, ils apportaient un fagot de bois. Il fallait passer, allumer le four à plusieurs. Ils apportaient un fagot de bois. Ils appelaient ça la marque. Et celui qui voulait faire le four, il mettait son petit fagot devant le four. Et ils faisaient le four, pain au four, que quand il y en avait un deuxième ou un troisième pour faire ensemble. Parce que la première fournée n'était jamais bien réussie.
13: Neuf heures et demie.
14: Oui, 10h15. Enfin, 10h,
13: ouais, même 10h,
14: à 10h, on jette un œil.
13: Jeter un coup d'œil, ouais.
3: Faites au four de Frontenay.
15: En fait, on le démarre à peu près deux jours avant, surtout avec le temps actuel, là, il fait froid. Donc, il faut que la pierre, elle chauffe bien dans la masse. Et puis, après, grosse fournée ce matin, là, pour que vraiment il monte en température. Et en parallèle, on a préparé les pâtons. On avait fait la pâte hier soir, on l'a laissé monter tranquillement dans le pétrin au frais. Et puis les pâtons ce matin, mise en forme, deuxième levée d'une heure et demie à peu près. Et puis, voilà, après là on a fait l'enfournement des pains et puis maintenant il n'y a plus qu'à attendre.
16: C'est pas du pain, ça.
17: C'est un truc qui rentre
16: chez moi. Il est beau le pain. Ça, c'est bien. Il est beau pour le rallye.
18: Il est beau, il va être.
16: Ah
18: oui, il est beau.
16: Il est beau, hein, il a bien. T'es content? Il est beau?
19: Il est rien vilain.
16: Il est rien vilain.
3: Le patrimoine alimentaire s'affirme comme une culture vivante, englobant une mosaïque de savoir-faire techniques, de rituels sociaux et de paysages sculptés par des siècles d'agriculture montagnarde. Pour faire reconnaître mondialement ce modèle de résilience et de transmission des savoir-faire montagnards, le Parc naturel régional du Massif des Bauges a annoncé en mars 2026 le dépôt de la candidature du patrimoine alimentaire alpin au registre des bonnes pratiques de sauvegarde de l'UNESCO.
6: Ce patrimoine alimentaire est un pilier de l'identité culturelle des Alpes, donc c'est soutenir cette candidature au registre des bonnes pratiques de l'UNESCO permet en fait de mettre en lumière et de célébrer ce qui fait la singularité de nos territoires alpins. Cette candidature en fait vise à protéger non des produits, non des lieux, mais des savoirs et des pratiques vivants. Donc c'est des gestes, c'est des techniques, c'est des connaissances traditionnelles, aussi des rituels ou des fêtes. Et donc il s'agit de s'assurer que ces pratiques qui ont façonné les paysages, comme par exemple le pastoralisme, ne disparaissent pas et continuent à être transmises.
4: Alors, le jour où on faisait le pain, c'était la régalade, hein, parce qu'il était bon, le pain.
19: Il était tout chaud.
4: Tout chaud, puis ça sentait bon.
19: Puis ça sentait bon.
4: Mais alors, on gardait toujours un peu de pâte pour faire un dessert qui s'appelait les crêpes.
3: Table ronde à Bellecombe en Bauge, 2016.
4: Ça, c'était bon. Alors nous, c'est le matin, quand on n'avait pas de pain pour déjeuner, eh ben, on se travaillait un petit peu comme ça, et puis on y passait à la poêle, et puis on y mangeait plutôt pour déjeuner.
19: Hein, mais bon, du coup, c'est on n'avait pas de
4: nous,
19: pain.
4: Nous, c'était le jour où on faisait le pain.
19: Ah ben, bien sûr,
4: on faisait les crêpes.
19: Oui, oui.
4: Donc, c'est, on
19: mettait
4: la pâte,
19: oui.
4: Et on faisait des lanières, comme ça.
19: C'était plat, alors, des lanières plates.
4: Oui, et on faisait cuire ça à la poêle dans l'huile.
19: Et ça gonflait.
4: Et on y sortait, on saupoudrait un peu de sucre dessus.
6: Cette candidature au registre de bonnes pratiques de l'UNESCO est une sorte d'outil et de défi pour les Alpes, pour les territoires alpins, pour essayer de sauvegarder ces bonnes pratiques qui existent déjà à travers les Alpes et de relever les défis auxquels nos territoires alpins sont confrontés. Donc de la France jusqu'à la Slovénie, on retrouve les mêmes défis, le climat, la pente, l'isolement des territoires. Et donc, c'est comment, ensemble, on peut arriver à répondre, à mieux répondre à ces questions. Parce que les Alpes sont un laboratoire d'idées et de résilience aussi des populations à ce territoire. Ce patrimoine alimentaire alpin permet de renforcer l'attractivité de nos territoires, et notamment à travers le tourisme et en mettant en valeur des filières agroalimentaires locales et durables. Ce patrimoine permet en effet de relier donc la biodiversité, la diversité culturelle, l'agriculture et l'alimentation dans un objectif de bien vivre sur nos territoires.
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On vient d'écouter le projet belge Wild Classical ensemble. Ça a été suivi par Floating Points, sorti chez Ninja Tune, et le duo Compromat.

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Astéréotypie a été suivi par le groupe stéphanois 111 pour 111 et à l'instant, We Hate You, Please Die, mais non, pas vraiment. Restez sur Dio.

On vient d'écouter Jeezay en compagnie de JPEG Mafia, puis Dub Mentalist venu tout droit de Saint-Étienne, ce qui prouve bien que vous êtes sur la 100% locale, mais plus internationale encore, Radio Dio.

0: la québécoise Virginie B, suivie des groupes colombiens La Sonora Mazzuren, radiodio.org ou 895 MHz à Saint-Thé et à l'entour.
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1: La quatrième partie, c'est le capitule des dieux. On y voit Brunehine, trahi par Siegfried, qui a été victime d'un malédiction. Pour se venger, elle décide la mort du héros. Lorsque celui-ci a péri, Brunehine fait dresser un bûcher sur lequel est déposé le corps de Siegfried, auquel elle enlève l'anneau d'or pour le passer à son propre doigt. Puis, à cheval, elle se jette dans le bûcher enflammé.

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Venu de Tours, on a écouté Krenoka, ça a été suivi de la collaboration de Rebecca Warrior et Claire Ottaway du groupe Astéréotypie. 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

productrice Romane Santarelli a été suivie par le Stéphanois Brick Argent et le groupe Genevois Bound by Endogamy. 8, 9, 5.

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Le crew lyonnais, le peuple de l'herbe, a été suivi par la légende anglaise Dizzy Rascal et Sarah Ebé sur le 895 de Dio.

0: Efterklang et Prefuse 73. 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

après la danse des mirlitons dans le casse-noisette de Tchaïkovski, vous venez d'entendre à l'instant Robert Finley, Sold Out on You, et voici Curtis Harding.

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1: Vous avez entendu Lady Blackbird, puis à l'instant Chris Skills and Zane. Et voici maintenant Maxo Cream featuring Tyler the Creator.

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2: C'était Maxo Cream et voici maintenant Stitskov avec le morceau Alles kaputt.

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1: Il y a d'abord eu Menace Santana et à l'instant c'était Frénétique. Voici maintenant Embryo avec le morceau Baron et ce sera suivi par Irreversible and

Un peu de swing dans le punk à l'instant avec le groupe grenoblois Solène et les garçons. Ça a été suivi par The Linda Lindas et Bat Bite. Yo 8, 9, 5.

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4: Bonjour, bonsoir Saint-Étienne, bonjour, bonsoir Trelin. Bienvenue sur le 895 de Duo, bonjour le monde. On est ici en direct de Trelin, dans la plaine du Forêt. C'est notre principe hors les murs, Duo Parents Live. C'est notre principe en direct et en public, en dehors de nos studios, de nos quartiers sud-est de Saint-Étienne. C'est mon cher Alex qui est à la technique et qui tient les rênes à la fois de cette commune et de ce plateau radio ce soir, parce que c'est monsieur le maire. Salut Alex.
5: Salut à tous.
4: Et qui est aussi un animateur sur le 895 de Duo, le lundi, Rock'n Radio. Et c'est sa première aussi. C'est le mercredi maintenant en plus. Voilà, que de confusion. C'est la chaleur qui est accablante et qui va nous amener sans doute à un peu de confusion durant ce plateau. En tout cas, bienvenue pour cette émission spéciale en direct de Trelin. Le Forestival nous accueille. Le Forestival qui va tenir sa nouvelle édition les 31 juillet, 1er et 2 août au prochain. À Trelin donc. Alors d'abord, c'est un grand plaisir que d'être accueilli ici par l'équipe du Forestival. Il y a plein de monde ici dans ce nouveau lieu, mais vous allez nous en parler, que vient d'acquérir précisément le festival ou FZL, la boîte qui gère ou co-gère le festival. D'autres activités se sont rajoutées. Et pour ce plateau spécial, plein d'invités ici au micro et au plateau. Alors on va faire un petit tour de table. On va faire de gauche à droite, un peu quasi classique. Juste là-bas au bout. Salut à vous.
6: Salut, enchanté. Salut l'orage. On joue le vendredi 31 juillet au Forestival.
4: Salut l'orage. Maxime et Lucas avec nous, le duo, auparavant trio. Salut Maxime. Salut l'orage, groupe Stéphanois. On va faire un petit focus quand même territoire et local. Hein. Vous le verrez, vous l'entendrez durant cette émission. Avec des artistes émergents professionnellement, des artistes confirmé professionnellement, et puis d'autres encore qu'on aura l'occasion d'écouter. Merci, salut l'orage, d'être avec nous. Vous êtes donc programmé dans le cadre de ce festival, et puis plein d'actualités depuis maintenant même quelques années, je dirais. Merci d'être avec nous. À vos côtés, bah, ceux, celles qui nous accueillent. Hello.
7: Et ben Laure, directrice de l'association FZL, qui porte notamment le festival Forestival pour la 20e édition cette année.
4: Directrice, Laure, depuis 2018, à peu près.
7: Sept,
4: c'est
7: même.
4: Ça 2017. Merci, Laure, à la fois de nous accueillir. À nouveau, presque, je dirais.
7: C'est un peu chez vous ici.
4: Presque, c'est vrai. Et à tes côtés, salut.
8: Damien Flandin, salut à tous. Du coup, moi, je suis co-président de la structure et également le programmateur du festival.
4: Co-programmateur, Damien, non ?
8: Co-programmateur et co-président également.
4: Oh, que de co. Avec Loïc, bien sûr, qu'on salue aussi. Je pense qu'il va nous rejoindre durant ce plateau. Merci, Damien, également d'être avec nous. Et puis, enfin, pour boucler ce plateau.
9: Bah, moi je m'appelle Mickey, je suis chanteur en pré-retraite.
4: Eh oui, bientôt.
9: Non, pré-retraite.
4: Pré-retraite direct. C'est Mickaël, c'est Mickey 3D. Merci Mickey d'être avec nous aussi.
9: Ah bah, je suis voisin moi.
4: Toi t'es voisin, c'est ouais. Le Forêt, c'est le pays, on l'a dit, hein, on va faire le focus sur la région et le local et le territoire.
9: Oui, je habite à 10 km, tu vois, donc toi, c'est tranquille.
4: Bah oui, on va en reparler de la maison justement et plein d'actualités. On va peut-être l'évoquer te concernant et puis surtout le fait que tu sois programmé, enfin, si je puis dire, sur le Forestival en 2026.
9: Oui, c'est à cause de ce monsieur-là.
4: Il m'a embêté. Et puis d'autres, je pense, qui sont par là.
9: Oui.
4: Bah, c'est bien que tu sois de retour, enfin retour, en tout cas ici, quoi. Tu as très peu joué, tu es assez rare dans la, finalement, même chez toi.
9: Bah, j'ai jamais joué au Forestival, surtout. Hein, et c'est les 20 ans. Donc ils m'ont dit, tu viens. Ça fait 10 ans qu'on n'avait pas fait de concert. Ils m'ont dit tu te démerdes.
4: Voilà. Tu te débrouilles parce qu'en fait il y a plein d'anniversaires. C'est un peu l'occasion de fêter un peu tout ça, de souffler plein de bougies. Parce qu'en fait c'est la 20e édition. Donc déjà c'est une sorte d'anniversaire. En vrai c'est la 21e. Enfin c'est les 21 ans non de Forestival.
7: 21 ans on va dire, mais bon il y a eu quelques
4: petites. Voilà. En tout cas la majorité. Ça y est. Ça doit être les 30 ans de Mickey. Parce que tu as dû commencer, enfin
9: ouais,
4: bon,
9: 96.
4: Il y a longtemps, mais 96 en fait.
9: Ouais, ouais, ouais.
4: Tu sais, moi j'ai cette décennie 96-2006 qui est marquée, quoi, si tu veux. Mm. Ouais, donc ça fait 30 ans.
9: Ouais, ouais.
4: Moi je suis très content de te retrouver, ça faisait un moment qu'on ne s'était pas revus.
9: Ouais.
4: Il y a quelques années, quelques décennies presque maintenant on pourrait dire.
9: Oui, on ne va pas se lancer là-dedans.
4: Et puis c'est les 45 ans de duo. Je vous le dis, en 2026, donc c'est quand même aussi, bon, c'est une vieille dame certes, mais respect quand même pour les anciens et les anciennes. Donc c'est l'occasion un peu de souffler toutes ces bougies, et puis les quoi, 4 ans de Salut l'Orage.
6: Non, nous ça fait 2 ans et demi.
4: Ça
6: fera 3 ans en décembre. Enfin,
4: voilà, mais c'est bien de souffler aussi de toutes jeunes bougies, c'est parfait. Et puis il y a Monica qu'on va aussi écouter. Qui doit avoir 4 ans d'existence, un groupe qui nous vient aussi de la région entre Saint-Étienne et Lyon, qui a été un coup de cœur duo il y a 2 ans de cela lors d'un dispositif de repérage à Saint-Étienne, donc on avait rencontré, qui était venu nous rendre visite en interview live et qu'on va écouter aussi, on fera un peu d'écoute aussi durant ce plateau. On est ensemble durant près de 90 minutes. Voilà, donc autant vous accrocher, allez vous ravitailler, vous restaurer si besoin. Merci en tout cas donc d'être là pour ce plateau. Je suis donc réjoui de retrouver tout ce beau monde. Je le suis peut-être un peu moins de la possibilité de cette journée qui peut-être sera la plus chaude jamais enregistrée en France. C'est assez incroyable, ces petits points météo d'entrée de programme. Mais il faut le dire parce que c'est quand même, me semble-t-il, un élément à prendre en compte pour les événements aussi d'été, parce que c'est l'été depuis hier, solstice, depuis 10h24 précisément, ce 21 juin. Et puis l'été marque l'ouverture de cette nouvelle saison avec des journées un peu plus longues, les apéros et puis les festivals, bien entendu. Alors on va en parler justement peut-être aussi de cette adaptation climatique, par exemple, parce que c'est une vraie question pour les événements de saison. Est-ce que vous avez, au vu de la météo actuelle, Damien peut-être et Laure, finalement un petit peu ce souci-là dans un coin de la tête et de vous dire tiens, fin juillet, début août
7: Évidemment, c'est un sujet qui est inhérent au fait de faire des événements à l'extérieur, donc c'est pas nouveau, mais on se rend bien compte que ces dernières années la crainte de l'orage reste présente et les grosses chaleurs impactent réellement nos événements, donc à nous de l'anticiper, de réfléchir comment pouvoir améliorer ces points d'eau, cette gestion d'accueil du public, les ombrages, etc. Et voire même de pouvoir craindre le pire. En tout cas, c'est le travail tout au long de l'année de pouvoir anticiper ces risques-là. Ouais.
4: Depuis 20 ans, est-ce que vous avez connu des étés et éditions surtout caniculaires, par exemple?
7: On en a vécu quelques-unes. On a rarement vécu une édition sans pluie, il faut quand même être honnête. On a toujours la petite pluie du vendredi qui vient rafraîchir ces semaines de montage. Voilà, c'est aléatoire, ça fait partie du jeu, mais on le sait qu'on passe plus de 20 jours présents sur le site pour assurer le montage, l'exploitation et le démontage. Et c'est aussi notre rôle de protéger les équipes avec des travails des fois plutôt tard la nuit et tôt le matin pour pouvoir assurer cet événement en plein mois d'août. Ouais.
4: Puisqu'on est dans ce registre un peu météo, alors Salut l'Orage n'a point peur de à la fois la canicule et de l'orage. Ils ont joué hier pour la fête de la musique, c'est quand même la fête de la musique qui était célébrée tout ce week-end, hein, et notamment hier, et ils se sont produits du côté de Saint-Chamond. Et figurez-vous que Salut l'Orage joue en Kaweh quand même, donc il faut quand même le préciser, quelles que soient les conditions. Moi je dis chapeau. Est-ce que vous l'avez maintenu hier, la tenue?
2: Ouais, on l'a maintenu pas mal de morceaux en vrai, on a fini transpireux, c'était un peu dégueulasse. Mais bon, on tient le coup.
4: Bravo. Et chapeau. Ça, c'était pour le petit point météo d'emblée. Toi, Mickey, est-ce que tu as, depuis 30 ans que tu as, parce que des scènes, tu en as écumé, hein, plus rarement ces dernières années, mais alors tu as donné sur le début de carrière, on va dire, entre guillemets, toi qui es en pré-retraite aujourd'hui, tu en as fait des festivals, justement, et des scènes en plein soleil, plein cagnard.
9: Soleil, pluie, de toute façon, on ne peut jamais savoir ce qui va se passer l'été. Il peut pleuvoir à torrent, il peut se mettre à faire très chaud. Mais on a quand même toujours eu de la chance. On n'a jamais pu annuler un concert à cause de ça.
4: Enfin, si on peut évoquer la période caniculaire de 2003, c'était en plein boom de l'expérience Mickey 3D des débuts. Vous étiez en plein tournée à cette époque.
9: Ouais, c'était rigolo. Je pense qu'il faisait moins chaud que ce temps-ci. Mais c'était la première canicule en France. Tout le monde était claqué. Mais je pense qu'il faisait presque 5 ou 6 degrés de moins que ce temps-ci. Hein. On a un souvenir parce qu'on avait un tourbus où la clim marchait pas et on ouvrait les trappes en haut, on essayait chacun notre tour, on mettait notre tête. Enfin, c'est rigolo.
4: Oui, oui et non. On va parler d'adaptation climatique, mais aussi économique. Enfin, plein de questions aussi à aborder forcément pour les événements et pour la culture, je dirais, de manière plus générale, avec vos points de vue souhaités, bien entendu. Moi, je rappelle que je vais mener ce plateau, mais que si vous désirez vous souhaitez intervenir à un moment ou à un autre, vous n'hésitez pas, bien entendu. On va commencer par le commencement, entre guillemets. C'est la 20e édition, donc on va faire un petit récap quand même. Un festival qui a commencé il y a donc 21 ans. à peu près, on le disait.
7: 22 ans dans les têtes, je pense.
4: Voilà, alors je ne sais pas si vous étiez, vous, de l'aventure. Damien, oui.
8: Oui, oui, bien sûr. On est quelques-uns encore, même dans la salle, à être fondateurs de ce festival. Et on est encore là. D'autres ont fait quelques pauses ou parfois se réinvestissent de différentes manières, je dirais. Parce que la vie passe, les enfants, le travail, enfin voilà, ça reste une expérience quand même pour la plupart qui est bénévole, même si on a professionnalisé justement la structure et le festival depuis quelques années maintenant, mais ça reste quand même le bénévolat qui est avant tout mis en avant. Et on le voit, il nous faut beaucoup de bénévoles lors du montage, lors du festival en tant que tel. Mais en tout cas, voilà, on est encore là 20 ans après. On est.
4: Eh oui. On va parler du festival aujourd'hui, mais juste pour revenir sur l'origine un petit peu et la genèse du projet, parce qu'il n'y avait pas toute cette, je dirais, structuration qu'il y a aujourd'hui. C'était une petite aventure de copains, bénévoles, d'une bande de jeunes même, si l'on peut dire c'est... ainsi. Baptiste devait être là, de La Pige. Mmh. Est-ce que tu veux bien rappeler quand même ce qu'est La Pige, cette association de jeunesse ici, de la communauté de communes ou de la commune même, qui a lancé cette aventure?
8: Pour expliquer succinctement, en fait, c'est vraiment une idée qui est... la genèse était au Club des Jeunes de Trelin, qui était ouvert avec d'autres jeunes, forcément, parce qu'on dit Trelin, mais on était ouvert à d'autres jeunes, d'autres amis. Et du coup, on était donc lié à La Pige, donc qui est justement gérait un petit peu les animations et la structuration de ces clubs de jeunes. Et du coup, en fait, on s'est lié à eux très vite pour donner du crédit, parce qu'on était jeunes, on avait 17, 18 ans, 20 ans max, et inexpérimentés. On faisait des concours de pelote, des concours de pétanque, comme beaucoup de petits jeunes dans leur commune. Et en fait, on avait soif de créer de la culture, parce que nous, justement, on bougeait, on allait voir les festivals, les concerts dans d'autres régions, et on s'est simplement dit qu'on était dans une sorte de désert culturel. Et on a eu la chance de rencontrer des gens de Soleil Levant, des gens de différents assos, et Trelin était quand même un petit fief pour ça. Et puis on voyait des artistes comme Mickey et autres qui étaient d'ici et qui nous faisaient rêver aussi. Donc en fait, c'était un peu, comment dire, une idée un peu folle. Hein. On pensait pas être là 20 ans après, je pense pas qu'on a créé tout ça. Et puis on s'est jeté un peu à corps perdu en faisant ça. Et donc toutes les semaines, on se retrouvait à la pige à Boin. Donc qui veut dire l'association pour l'intercommunalité des jeunes. Donc en fait,
7: pour l'initiative des jeunes aujourd'hui.
4: Mais il était bien question d'intercommunalité, donc
8: au départ. Tu t'en parleras mieux que moi, d'ailleurs, de La Pige, je t'en prie. Vas-y.
7: Non, c'était juste pour compléter. La Pige, c'est une association qui a été créée en 1994 dans la dynamique intercommunale de l'époque de la communauté de communes du Pays d'Astrée, qui a vraiment été créée pour être une association gérée par les jeunes, pour les jeunes. C'est-à-dire que l'idée n'était pas de créer des projets à la carte, mais vraiment d'accompagner les jeunes dans la réalisation de leurs projets. Et sur l'intercommunalité, qui, je crois, avait 14 communes et 12 000 habitants, la Pige avait aussi justement d'accompagner tous les groupes et les clubs des jeunes sur le territoire. Et juste pour compléter ce qu'a dit Damien, donc quand le club des jeunes de Trelin et cette bande de jeunes a eu envie, ils se sont tournés vers la mairie de Trelin. Il faut rendre hommage donc à Pierre Durie, qui était maire de l'époque, et Gilles Pascal, qui était premier adjoint, qui était l'élu représentant au CA de La Pige et qui a aussi créé cette synergie pour faire présenter tous ces jeunes qui avaient envie de faire vibrer ce territoire, qui a permis l'éclosion de la première édition en 2005.
4: Et on salue Alex, ici quand même à côté, maire actuel depuis 2020 maintenant. Donc un nouveau mandat aussi là depuis cette année, 2026, et mars dernier bien sûr, et qui permet peut-être un nouvel élan pour le festival, en tout cas qui lui permet au moins de se maintenir. Et
7: on va citer Jean-Paul Ravel aussi, hein. C'est les trois maires qu'on a eus à Trelin depuis 2005, donc Pierre Durie, Jean-Paul Ravel et Alexandre Palmier. Et on a toujours eu une excellente entente et voilà, une volonté de travailler main dans la main, et je pense que c'est aussi un des ingrédients qui fait que nous sommes encore là aujourd'hui.
4: Ouais, alors vous êtes encore là, La Pige est encore là, hein, elle est encore très active bien sûr, et présente même sur l'événement et le festival. Quelle était ou quelle serait encore peut-être la ligne qui serait maintenue ou sur laquelle vous êtes toujours fidèle finalement aujourd'hui en 2026 après
8: Bon, on va parler de valeurs surtout, quand on regarde derrière nous, on va dire que justement on représente un peu la mixité, tu vois, on essaie de d'être un peu ce qu'on était avant, même si on essaie d'intégrer... un festival en 2026, c'est pas le même qu'il y a 20 ans forcément, mais on essaie de garder il y a ce côté amical, mais il y a beaucoup de solidarité, de débrouille, en fait on est tous poussés à un seul et même objectif, et c'est ça qui est assez dingue. Et on a essayé justement de creuser en gros toutes ces valeurs à travers la musique, la culture, pour essayer de créer un événement qui rassemble les gens tout simplement, et je pense qu'on en a encore plus besoin aujourd'hui qu'il y a 20 ans certainement, en tout cas c'est encore d'actualité, et pour nous c'est pour ça aussi qu'on fait ça, on essaie de rendre les gens curieux. On essaie de faire notre petit truc, en restant humble, mais on est ambitieux malgré tout. C'est pas pour autant qu'on veut devenir un ogre, même si c'est déjà
4: un petit peu le cas.
8: assez important, on va dire. Ouais. Toujours plus petit qu'un autre, mais bon, effectivement, c'est, bah, ça a pris une ampleur assez dingue.
4: Parmi les 50 plus gros festivals et événements en France, quand même, il faut le préciser aujourd'hui.
8: On regarde pas trop ça.
9: Ils sont balèzes, hein, parce qu'ils sont encore là. C'est-à-dire que bah oui. Nous, quand on était jeunes, il y avait plein de festivals. Nous, on avait notre petit festival à Écotais. À Saint-Bonnet-le-Château, il y avait ce Drocnophobie qui avait fait le Oulala, puis la Pyrocno.
4: Ils sont toujours là aussi. La Quebonne, oui, Family.
9: Oui, mais il y avait ça, il y avait Festivart à Saint-Just. Et puis tout le monde s'est fatigué un petit peu parce que tu grossis. Et puis après, ça devient lourd. Et eux, ils ont réussi à tenir le truc. Pour l'instant, c'est les derniers des Mohicans, quoi.
4: Un petit peu, bah,
8: après,
4: c'est vrai.
8: Après, il y a eu une partie des références aussi, parce que souvent, dans les discussions, on nous parlait, on nous évoquait ces festivals-là. Moi, j'ai pas eu la chance d'en faire un, ni ça, ni autre. Après, la Quepone, effectivement, j'ai dû faire quelques concerts, mais on va dire que c'est ce qui nous a animés aussi, de voir des gens un peu plus âgés que nous, qui proposaient déjà des choses. On allait consommer les concerts, on allait découvrir des groupes, et clairement, nous, c'était vraiment cette idée-là, de venir faire la fête, de se rassembler, de proposer des groupes, et dans des coins où il se passe pas grand-chose, encore une fois.
4: Mais c'est vrai que vous êtes encore là, et surtout, vous avez réussi à la fois vraiment à ancrer, finalement, aussi l'événement, voire à le développer, dans son niveau aussi actuel. Mais il y a eu ces tentatives, c'est vrai que tu parlais de Festivart, Mickey, il y avait eu le Oulala aussi, par exemple, qui avait aussi tenté d'être un événement
9: tout à l'heure
4: important.
9: À Saint-Bonnet, ouais. Et c'est un gros truc, c'était devenu un gros truc,
4: c'est ça,
9: le Oulala.
4: Ouais, ouais. C'est ça.
7: Et je veux juste rajouter quand même quelque chose sur les valeurs de base et... Certes, on est un peu moins jeune aujourd'hui, donc on n'aura plus le droit d'être à la pige, hein, qui est jusqu'à moins 25 ans, moins de 28 ans maintenant, si je révise bien. Mais surtout, on a conservé, tu parlais tout à l'heure de structure, la forme associative, pour nous, elle est fondamentale. FZL est une association qui est portée par des bénévoles tout au long de l'année, certes professionnalisée, mais voilà, avec un conseil d'administration de 25 personnes, un bureau de 8 personnes, avec des responsables de poste qui s'engagent, qui sont présents, qui sont bénévoles. Et finalement, cette aventure humaine, cette force du collectif, c'est clairement ce qui nous anime depuis plus de 20 ans.
4: Ouais, on va revenir aussi sur la structuration quand même actuelle. Mais juste, est-ce que donc les uns et les autres, donc Alex forcément, est-ce que Lucas par exemple et Maxime, vous avez fréquenté dans vos jeunes années, vous qui êtes déjà jeunes, mais vos jeunes années, le festival par exemple ou autre asso événement comme ça local, ici ou vous dire dans la région quoi.
2: Bah ouais, en vrai, ça fait quand même plusieurs années que, bah, avec Lucas, on sort, que ce soit dans la région, hein, de partout, on essaie d'aller voir un max de concerts local, tout ça. Et le Forez, ouais, bah, on y allait plusieurs fois, 4-5 fois. C'est un moment qu'on aime faire, ouais. C'est local.
7: Avec
2: c'est...
7: ou sans Kawaii?
2: Non, mais... sans Kawaii, là. Quand
4: toi, Mickey, est-ce que c'est la première fois que tu y joues, mais est-ce que tu fréquentais, par exemple, le festival? Est-ce que tu as fréquenté le Forez?
9: Je suis venu deux ou trois fois.
4: Deux ou trois fois?
9: Ouais. Mais en tant que spectateur.
4: Spectateur, quoi.
9: Ouais,
4: oui, voilà. Ou en famille, enfin, ou... tranquillement, quoi.
9: Tranquillement.
4: Profiter de l'événement. Oui. Juste pour revenir aussi sur les premières années, le festival se tenait sur une soirée, deux soirées. Il y avait un volet art de rue aussi sur une troisième journée. Ça, c'était des 2010 à peu près. Et puis vous étiez à Trelin même. Et puis ensuite vous avez occupé ce lieu où nous sommes ce soir, c'est-à-dire le Mortier, ce lieu dit. Marcou ici.
8: Marcou aussi pour le festival de rue.
4: Ah, pour Marcou. Alors voilà, c'est pour revenir un petit peu sur les, on va dire le modèle finalement originel. Et de son évolution.
8: Bah effectivement, on a commencé par deux jours de musique et une après-midi dédiée à l'art de rue. Et effectivement, on était plutôt fin août d'ailleurs. La date a changé aussi.
4: C'est vrai.
8: On était le dernier week-end d'août. Et puis d'année en année, effectivement, on a bougé les dates pour X raisons. Le temps, justement, tu parlais de météo tout à l'heure. Bah voilà, ça en faisait partie parce qu'on est bordé du Lignon et c'est vrai qu'il commençait à faire un peu frais. C'était pas évident de boire sa bière. Mais non, on l'a fait évoluer après avec un troisième jour qui est devenu en fait logique pour nous. Mais je sais même plus en quelle année on est passé sur trois jours de concert.
7: Alors deux jours à partir de 2005, le festival de rue à partir de 2006 jusqu'en 2017. On a switché le week-end du 15 août en 2013. 2017, on fait une pause, pas de Forestival. C'était l'année de la restructuration qui était très nécessaire pour repenser, restructurer. On était le plus petit des gros, le plus gros des petits. On savait pas trop où on allait et en tout cas, on allait droit dans le mur. Et on a pris une année de pause et on a fait le dernier festival de rue cette année à Trelin avec nos nouvelles dates, tout début août. Et on est revenu en 2018 sur cette formule 3 jours qu'on avait un petit peu tenté en 2016 avec un dimanche sous le système. Et en 2018, on est revenu sur donc 3 jours, le vendredi, samedi, dimanche, sur ce premier week-end d'août qui aujourd'hui correspond à ce que l'on pratique encore aujourd'hui.
8: Et avec ça, on a fait évoluer aussi. On est passé d'une scène à deux scènes, à une troisième un peu plus délire, à une quatrième qui est vraiment une autre scène plus alternative découverte. Et puis d'autres propositions, que ce soit sur de l'humour, du théâtre. Cette année, on va faire quelque chose plus sur les parkings, camping, qui s'appellera la clairière. Mais on avait fait donc le jardin. Enfin, on a fait beaucoup de choses.
4: On va évoquer aussi à nouveau la mouture actuelle 2026. Deux éditions annulées aussi. Tu parlais de 2013, Laure. Il y a eu la pandémie, 2017. Forcément. 2017.
7: 2017, c'était une annulation choisie. C'est d'ailleurs cette 13e édition.
4: Dans ce moment crucial de réflexion.
7: On compte cette 13e édition que nous n'avons jamais effectuée. C'était une année qui est très importante pour nous parce qu'elle a permis de vraiment prendre le temps de faire les choses bien, de réfléchir à qui nous sommes, à ce qu'on voulait devenir. Et on y tient beaucoup à cette année. Elle est extrêmement importante parce que c'est vraiment l'année qui a créé FZL. Et tout ce qu'elle est aujourd'hui. Et après 2020-2021, les années Covid où il a fallu se réinventer.
4: Alors
7: et faire
4: pareil,
7: autrement.
4: 2020 véritablement annulé, mais 2021 vous aviez fait cette, quand même, faut le saluer, hein, ce tour du monde du forêt en 87 jours annulé en cours de route, enfin écourté en tout cas.
7: 87 communes, 87 dates, plus de 110 partenaires et la
4: gratuit.
7: Dernière date, on l'a fait, on en a fait 64 sur 87 et la dernière date c'était le mardi 20 juillet à Trelin.
4: Ça, c'était en 2021. Mais depuis, voilà, tout est reparti. Les signaux sont plutôt au vert. Je vous propose de faire une première petite proposition musicale avec cette entrée en matière historique pour aborder l'actuel et 2026. On va écouter une version dub d'un titre qui est sorti début d'année. C'est une sorte un peu d'inédit quand même. Un album, lui, qui est disponible depuis septembre 2025. C'est les Enzilés qui seront... Zentone, qui seront invités sur le Forestival cet été.

0: Le dub, c'est parfait avec cette météo aussi, là, ambiante. Et puis, c'est un retour assez marqué aussi sur le festival. Enfin, ça a toujours été là, mais un peu plus peut-être précisément cette année. Zentone, là, que je proposais à l'instant, l'album Messenger, sorti en septembre dernier via Jarring FX, toujours, bien sûr, le label lyonnais. C'est Hightone, c'est les Lyonnais qui avaient commencé déjà, milieu des années 2000, à expérimenter des collaborations. Il y a eu High Damage, il y a eu plein d'autres collaborations, dont avec le groupe d'Angers Zenzile pour ce Zentone. C'était déjà une première collab en 2006. Il y a eu un Chapter 2 album sorti en 2021 assez fabuleux. Et puis là, ils sont de retour depuis septembre avec cette belle collaboration. Et puis cette, alors là, c'est la version dub, hein, mais je vous renvoie vers le titre original, Make You Cry, avec la le chant en tout cas de falsetto là, de Jolly Joseph, qui est super chouette. Et là, c'est la version donc dub en face B. Toi, Damien, comme quoi, de Make You Cry, donc version dub, parce que le dub c'est aussi l'essence même de Zentone, forcément. Et c'est dispo en 10 pouces, 45 tours, édition limitée, juste pour le préciser, ils sortent des petites perles comme ça, des petites pépites. Et Zentone est donc programmé, ce sera le 31 juillet, je crois, premier jour donc de festival, comme Salut l'Orage, donc, qu'on retrouvera tout à l'heure. Et en plus, c'est la même scène, je crois, non?
1: Ouais, il me semble.
0: Je crois, c'est la scène pleine.
1: Je ne sais même plus.
2: Alors non, la scène pleine, c'est la deuxième scène, mais elle est quand même déjà très grande aussi. Hein.
0: Oui, mais qui accueillera en tout cas Zentone et Salut l'Orage pour la scène pleine.
3: Non, nous, oui, Zentone, je ne sais pas du tout.
0: Tu connaissais pas du tout?
3: Je connaissais deux noms.
0: Si, ouais. Ouais,
3: j'avais vu passer, mais après, sur quelle scène ils jouent, je ne sais pas.
2: Tu n'as pas révisé tout notre timing?
3: J'ai pas tout révisé.
0: Avant qu'on parle plus en détail de Forestival, de FZL, de la prog actuelle, mais petit mot sur Zentone quand même, Damien.
1: Bah clairement, c'est un groupe qui nous tient à cœur depuis longtemps. On les a fait l'an passé à Hightone aussi, mais là c'est vrai qu'ils se sont reformés sous, comme tu l'as expliqué, entre Zenzile et Hightone. Et forcément, bah, Hightone est un pionnier du dub pour moi, enfin pour nous ici, et lyonnais, donc des groupes régionaux. Ça nous tient à cœur toujours de mettre en avant justement les talents d'ici. Mais là, c'est vrai qu'ils sont reformés un peu plus de 10 ans après, donc c'était l'occasion ou jamais. Et comme tu l'as dit, ils sont associés avec un chanteur qui est assez dingue, qui s'appelle Jolly Joseph, qui joue aussi avec Dub Shepherd, qui est il me semble, de Clermont. Donc voilà, c'était pour nous inévitable de les inviter, parce que c'est vraiment un album événement pour moi aussi, et j'ai vraiment apprécié, quoi.
0: Et puis ça reste presque finalement les locaux régionaux, en tout cas de l'étape. Il y a un autre groupe qui est quand même un local de l'étape, qui a fait partie de la première ou deuxième édition, puisque Forestival est un mot valise, hein, un peu entre festival et forez. C'est les vieilles valises, justement. C'est un groupe qui sera de retour en 2026.
1: En fait, si vous voulez, on cherchait à faire justement un petit clin d'œil à ces 20 ans. Et du coup, en fait, on a fait quelques tremplins pour animer justement la plaine du forêt et les alentours. Et on avait commencé donc par différents groupes. Et les vieilles valises avaient quand même marqué notre équipe, on va dire ça. Et c'est un groupe de chansons françaises qui vient du Puy-en-Velay. Je crois qu'ils sont assez nombreux. Je ne sais plus aujourd'hui, ça a dû changer. Mais en tout cas, ça nous avait quand même marqué. Et on trouvait ça sympa de pouvoir les réinviter parce qu'ils sont reformés il y a un an ou deux.
0: Ah, okay.
1: Et on était passé à côté pour X raisons de disponibilité. On s'est dit que voilà, pour faire un clin d'œil, parce que vraiment, ça avait marqué quand même pas mal de gens de l'équipe. Et du coup, là.
4: Moi, je les ai connus avant les vieilles valises. Il y a très très longtemps, quand ils étaient tout gamins, ils accompagnaient Yvan Marc, qui est un copain.
1: D'accord, oui.
4: Et puis en plus, moi j'ai grandi au Puy-en-Velay. Et je les ai connus, ils devaient avoir 14-15 ans, c'était ses élèves. Lui, il est prof dans un lycée agricole, c'était ses élèves. Et je les ai pas revus depuis.
2: Et ben, il va falloir vraiment que tu reviennes le samedi, Mickey.
4: Ils doivent avoir des poils maintenant.
0: Certainement. Ils ont pris un peu d'âge, ouais. Enfin, j'ai vu ce retour. Je pensais que c'était vraiment un groupe du coin, moi. Enfin, mais finalement, un peu plus.
1: Pour l'anecdote, on voulait réinviter Los Tres Puntos, qui était sur la première édition. Et qui retourne justement pour leurs 25 ans, il me semble. Et c'était pas possible. Et les vieilles valises, tu vois, ont été un peu...
0: Dans les vieilles et les vieux, il y a les Ludwig aussi qui ont fini leur 45 déjà. Mickey aussi, un truc qui permet...
4: Les Ludwig sont beaucoup plus vieux.
0: aussi. Mais ouais, les vieilles valises, je ne connaissais pas. Je suis allé voir, il y avait une autre Émilie d'ailleurs en titre...
1: Tout à fait. Okay.
0: Titre des vieilles valises que j'ai pu voir, qui a fait l'objet de clip et tout ça.
1: C'est vrai.
0: Pour revenir sur les axes un peu de programmation, Damien, avant de parler aussi à nouveau du Forez, Steve Val en tant que tel, de la structuration... Retour du dub, je le disais, avec peut-être une scène là, un peu plus marquée cette année, la scène Magma, des collaborations,
1: oui.
0: L'émergence présente, et puis le local, toujours aussi. Ce serait un petit peu les trois axes forts.
1: Oui, en fait.
0: Et l'affiche nationale, internationale, quoi.
1: On reste dans une idée d'essayer de donner envie aux gens de venir les trois jours. Pour nous, un festival, c'est aussi ça, d'avoir une aventure qui reste sur deux, trois jours. Du coup, l'idée est d'arriver à mettre quand même des styles un peu, comment dire, différents tous les jours, mais avec un lien chaque jour. Et on essaye forcément de se faire plaisir en mettant des artistes de talent, de la région ou national, international. Mais on essaie toujours quand même d'être, d'avoir une petite cohésion. C'est une sorte de puzzle, on le dit tout le temps avec Loïc. On a notre petite réflexion à nous. Mais en tout cas, voilà, on essaie d'être cohérent. On essaie de marquer le coup avec des groupes alternatifs assez pointus dans leur style et faire des, peut-être des artistes un peu plus mainstream, entre guillemets. Mais on a notre limite de mainstream, on va dire. Après, c'est difficile à expliquer concrètement, mais en tout cas on a notre petite recette et on essaie de faire quelque chose qui ressemble encore à l'assaut, dans le sens où voilà, on essaie de pas aller dans trop d'extrêmes ou autre, des choses qui ressemblent à qui sont les adhérents de cet assaut, quoi, tu vois.
0: C'est compliqué,
2: et
0: hein.
2: Le partenariat quand même, peut-être avec Afterwork et Phil Sola.
1: On a beaucoup de partenaires, effectivement. Du coup, on essaie toujours de mettre des assos stéphanoises ou ligériennes en avant. Et notamment, bah, là, sur la carte blanche dub, c'est Afterwork, qui est une agence pour artistes sur Saint-Etienne. Du coup, on fait un gros clin d'œil à tout son roster un petit peu sur le samedi, parce que c'est un peu aussi une agence qui représente fortement ce style-là. Et on a beaucoup, beaucoup de demandes depuis toujours, en fait, sur le dub. Et du coup, en fait, c'est un petit peu quelque chose qui nous tient à cœur, parce qu'on avait dédié un dimanche une année, et on voit en fait que ça marche bien quand même sur l'esprit festival.
0: Mmh, oui, donc la scène Magma qui sera plutôt marquée dub, des collaborations et des cartes blanches, donc effectivement au Château du Rosier qui est à Feur, pas très loin, le fil Smack Musique Actuelle, donc c'est un peu le réseau Musique Actuelle.
2: En fait c'est le réseau Musique Actuelle avec le Solar, le
0: voilà,
2: fil et...
0: Exactement.
2: Et le Château du Rosier qui nous permet d'accueillir aussi Salut l'Orage et Monica qui ont été accompagnées. Et c'est vrai que sur les après-midi aussi, on va retrouver des collectifs, parce que sur la clairière, on va retrouver Pot-au-feu, on va retrouver Vert de Gris et Dame Bambou, qui sont aussi des personnes issues du Stéphanois qui vont...
0: Mais oui. Preuve, on est encore ici récemment à un autre festival en collaboration.
2: On est encore un peu fatigué.
0: Saint-Étienne, hein. Le Chaudron, Latéral, deuxième édition qui s'est tenue il y a quelques jours.
2: Ouais, une petite semaine, un peu plus, hein.
0: Vous êtes téméraire quand même, hein, l'équipe. Hein. Bravo à vous. Hein. Restons sur le Forestival et l'émergence dont on parlait, donc qui est aussi une ligne force. Je pense à Big Junior, aussi un groupe de Lyon qui est programmé.
2: Collectif Ninkasi, le dispositif d'accompagnement de Ninkasi.
0: C'est ça. Et puis une artiste qui, apparemment, serait originaire de la région. On n'aurait pas sélectionné comme artiste émergente et locale.
1: Incroyable. Ça, on l'a découvert après quand même.
0: Vas-y, dis, ouais. Raconte quand même l'histoire.
1: Elle s'appelle Ticia, qui a fait pas mal de mix un peu afro, dancehall, chata, et qui en fait, on l'a bookée via son agent, et on a découvert donc après coup qu'elle était originaire de Boin, enfin native de Boin-sur-Lignon. Chose qu'elle ne met pas trop en avant.
0: C'est improbable.
1: Mais du coup, voilà, c'est pas son argument premier, mais en tout cas, on était, voilà, sans le vouloir, c'est un peu la bouquet le bouquet pour elle, je pense. Et nous, voilà, on est très contents de mettre, du coup, au final, une artiste locale en plus sur notre programmation. Ouais. Même si c'était pas volontaire, mais en tout cas, voilà, c'est un petit clin d'œil, petite anecdote sympa.
0: Tu disais, pour la programmation, vous avez votre recette. Alors, vous n'allez pas la livrer forcément, mais j'imagine que c'est un exercice sacrément périlleux, quoi, de monter une programmation, de contenter tout le monde, toutes les esthétiques, tous les goûts et les couleurs, forcément.
2: Et dans un budget restreint.
0: Alors, et avec un budget restreint, on va en reparler, Laure.
1: Bon, après...
0: Pour rester sur l'artistique.
1: En soi, il n'y a pas de secret, mais comme dit Laure, il y a beaucoup de problématiques, notamment le budget, après, la disponibilité... Les exclusivités géographiques, enfin, il y a beaucoup de choses, l'actu, forcément. Après, on voit ça aussi comme quelque chose d'artistique, donc forcément, on sait que ça ne peut pas plaire à tout le monde. Donc, on a arrêté de croire en ça. Mais en tout cas, on est très éclectique, encore une fois. Et le but est justement de mêler curiosité avec des artistes pointus. On essaie de faire de notre mieux. On essaie de penser aussi remplissage. Hein, on peut pas vous le cacher. Il nous faut du monde pour rentabiliser aussi le projet. Mais on tombe pas non plus dans des choses qui soient trop clichés, rentabilité. Voilà, ça reste dans un coin de notre tête. Mais malgré tout, voilà, cette année, on a eu la chance donc de pouvoir programmer Mickey. Ça fait, je pense, 20 ans qu'on voulait le faire. Mais
0: ça se travaille,
1: plein de raisons ont fait que ça ne tournait pas, je pense, ou je ne sais même plus
4: moi aussi, soit on tournait, soit on tournait pas, soit on est en fin de tournée, soit on était ailleurs, soit on était...
0: Et je pose une question sans vouloir mettre les pieds dans le plat, mais est-ce que par exemple artistiquement, un artiste, même dans le cadre de tournée, est-ce que le festival c'est le cadre idéal véritablement ou pas? Parce que c'est quand même un format particulier c'est un cadre particulier, quoi.
4: Ouais, mais c'est génial. Enfin, l'été, tous les musiciens et tous les gens qui font de la musique rêvent un jour de partir en tournée l'été, faire les festivals, quoi. Et alors, techniquement parlant, c'est pas le truc où tu prends le plus ton pied, parce que souvent donc tu joues 50 minutes,
0: c'est
4: t'as pas trop le temps de faire des réglages et tout ça, tu joues sur t'as des retours, tu t'entends pas tout ce que tu fais, enfin bref, c'est pas
0: les conditions idéales.
4: C'est pas des conditions idéales, mais partir faire les festivals, c'est génial.
0: Et vous en pensez quoi, les Salut l'Orage ou...
3: Nous, on a un peu moins d'expérience que Mickey.
0: Oui, mais dans l'envie.
3: Sur ce qui est de la tournée des festivals, mais nous, de ce qu'on a noté, en fait, c'est que c'est hyper plaisant parce que c'est des équipes qui travaillent sur un événement annuel. Donc, t'es pas le 50e groupe de la saison à arriver dans la salle. Ils ont envie que ça se passe bien. Ils sont motivés. Donc, t'es en général très bien accueilli. Et puis, les gens viennent, sont très ouverts à la découverte, en général.
4: Et puis, il y a toujours une équipe d'organisateurs, de bénévoles. Tu rencontres des gens, tu finis la soirée, t'as pas envie de partir. Nous, c'était horrible parce que souvent, on faisait un festival et puis on buvait des coups. Enfin, non, je vois Louison dans la salle qui était avec nous. À l'époque. Et tu bois des coups et puis tu dis, demain, on joue ailleurs. T'as pas envie de partir. Tu croises tous les festivaliers quand tu pars avec ton camion là ou ton bus et t'as envie de rester trois jours, mais le lendemain, t'es sur un autre festoche. Enfin, et puis, t'as rencontré plein de gens cool, souvent c'est des assos, des villages, des trucs, enfin voilà, c'est génial.
0: C'est ça le festival, c'est le sens aussi de l'accueil, c'est l'autre ambiance, c'est la pétanque, c'est la convivialité, c'est vrai que c'est une autre ambiance, c'est un autre moment, c'est une sorte un peu de, comme ça, de temps
2: et la découverte,
0: en bulle.
2: Tu disais, hyper intéressant, c'est peut-être aussi encore un lieu où le public est plus ouvert à se faire surprendre. Et c'est aussi ça un des gros enjeux de la programmation du Forestival, surprendre et faire découvrir des styles qui n'étaient pas forcément acquis à notre public.
0: Alors on a présenté un peu l'intention, je dirais, mais on ne peut pas rentrer dans le détail de cette programmation. C'est combien d'artistes, par exemple, cette année-là?
1: Chaque année, on est entre 30 et 40 artistes, tu vois. Donc voilà, le but, c'est pas de surenchérir, d'en mettre beaucoup, mais on essaie justement d'ouvrir les portes vers 17-18 heures et de tenir jusqu'à 3 heures du mat. On essaie toujours programmer avec un timing où il y a une évolution. Tu vois, souvent, on essaie de finir avec de la musique électronique, qui peut être plus tranquille avec du dub, comme des trucs plus techno ou électro, comme Perceval, qui est un délire, tu vois, du moment. La techno médiévale, tu vois, ça n'existait pas il y a 20 ans.
0: C'est
1: et
0: vrai.
1: Du coup, voilà.
0: D'autres styles inventés, on va en parler tout à l'heure d'ailleurs.
1: Non, on va dire que la chose importante, c'est qu'on pense aussi aux générations qui ont 18 ans aujourd'hui.
0: Oui, bien sûr.
1: Même si moi j'en ai plus de 40 aujourd'hui, mais on essaie de penser un peu à tout le monde, d'avoir un petit peu des groupes qui touchent une génération plus âgés et toucher aussi la jeune génération qui écoute beaucoup de rap et pas que. Donc on essaie de mêler tout ça, quoi, en fait.
0: Et quel serait votre coup de force peut-être cette année-là, par exemple? Donc Mickey, que tu travaillais depuis 20 ans, tu dis.
1: Bah,
0: est-ce qu'il y avait
1: oui.
0: d'autres envies et qui finalement là se sont effectivement et enfin concrétisées?
1: Bah après,
0: ou pas encore comme, et qui reste à...
1: Non, mais comme pour nous, un Alpha Blondy par exemple, ouais. qui touche un. Voilà, ça, on, bah oui. on touche quand même quelqu'un qui représente un style à lui tout seul, le reggae africain, on a eu des Tikken Jack, etc. Mais un Alpha Blondy joue plus beaucoup et quelque part tu vois je pense que ça touche pas mal de gens. Après sinon bah forcément il y a beaucoup d'autres groupes qui nous touchent, mais chaque année tu vois ça fait 20 ans qu'on fait ça, donc tu vois on s'est déjà fait plaisir,
0: ouais.
1: et on passe souvent à côté de choses aussi, on est plus frustré, on voit toujours un peu plus loin quoi, tu vois. Mais Mickey clairement pour nous c'est la cerise sur le gâteau sur les 20 ans, dans le sens où artistes de chez nous qu'on a suivi, moi je me rappelle, je te dis, je mangeais avec mes parents, je les voyais à nulle part ailleurs quoi, tu vois. Oui. Passer à la télé, chanter La France a peur. Et moi, c'est maintenant, aujourd'hui, les faire chez nous, c'est comme un petit aboutissement. Et je pense que pour beaucoup de gens d'assaut aussi, quoi.
4: C'est un petit clin d'œil, c'est un petit clin d'œil. C'est ça qui est bien.
1: Non, mais c'est important pour nous, tu vois, parce que c'est ça.
4: Puis moi,
1: ça
4: il manque un trimestre pour leur.
1: Voilà.
0: Intéressé. Forcément aussi. C'est le boulot, hein. C'est comme ça. Et combien de scènes cette année, donc pour redonner un peu la config du festival, cette année, juste avant de récouffer une nouvelle petite écoute.
2: 4 scènes, et on va même dire une cinquième avec ce nouveau lieu de la clairière.
0: Voilà, on va en reparler un petit peu après. On fait une petite, à nouveau, la plongée rafraîchissante. On va se mettre à l'abri. On part en forêt juste pendant quelques secondes, quelques minutes. C'est aussi une proposition et programmation du festival. C'était

0: Voilà, petite respiration. On est parti en forêt. Alors, petit blind test, ouais, très rapide. Est-ce que ça vous dit quelque chose? À part Damien qui, forcément, a l'oreille affûtée. Non, ça répond pas ici. Dans le public, ça vous a dit quelque chose ou pas, la proposition, là? Si vous êtes allé au cinéma il n'y a pas très longtemps, ça vous a peut-être rappelé quelque chose. C'est Le Chant des Forêts. C'est le film de Vincent Munier. Je le recommande, alors chaudement, ça se dit mal en cette période, mais franchement, c'est un très très beau film. Vincent Munier qui a réalisé ce film sur le grand tétras et sur la forêt, le milieu de la forêt, histoire de transmission aussi. Et les sons, et notamment ce titre-là, est signé Thilassine, qui a cette habitude de mettre son micro un peu partout et qui, par la captation des ambiances, environnement, structure, matière, etc., compose la musique. Et donc, on l'a entendu là, il a composé un véritable morceau à partir des chants des animaux de la forêt, quoi, finalement.
1: Ouais, c'est ça.
0: Il a fait ça avec le Nord,
1: voyages, voilà,
0: glacier, nordique, donc, la Suisse. Enfin, c'est assez hallucinant. C'est fou, ouais. Très, très chouette.
1: C'est la deuxième fois qu'on va l'accueillir. Et il a parcouru pas mal de chemin depuis. Et c'est vrai qu'on est très contents parce que c'est hyper classe, comme on a pu faire à Sofiane Pamor l'an passé. On arrive toujours à faire des artistes comme ça qui proposent quelque chose quand même d'assez spécial. Et ça va amener autre chose, en tout cas, pendant pour le festival.
0: C'est une des belles propositions de cette programmation 2026. On le rappelle, 31 juillet, 1er août, à Trelin, sur ce site du Mortier. Juste appréciation, comme ça, en ayant parcouru la programmation, les artistes plutôt Salut l'Orage, Mickey, un peu à vie comme ça, de cette 20e, comme ça, en parcourant un petit peu l'affiche.
2: Oui, il y a plein de trucs que je connais pas.
0: Ouais,
2: c'est aussi le principe. Je suis un peu un vieux con.
0: Mais non, mais c'est le principe de découvrir.
2: Il y a Suzanne que j'aime beaucoup. Il y a Big Froyoli, je les connais. On a fait des petits trucs ensemble. Mais je sais pas, quel jour il passe, Salut l'Orage ?
3: Vendredi, Mickey. Mais viens nous voir.
2: Non, mais alors eux, c'est fou, leur musique, c'est que ils sont là en 2026. Quand je vois le style de musique qu'ils font, ils seraient arrivés il y a 30 ans là, quand on faisait du rock'n'roll, ils auraient tout défoncé, quoi.
0: Ils auraient cassé la baraque.
2: J'espère qu'ils vont trouver un public qui va les faire cartonner, parce qu'à l'époque, ça aurait tout défoncé, quoi.
0: On va en reparler d'ici un instant. C'est l'Orage, en parcourant aussi la programmation.
3: Ouais, carrément. Nous, déjà, on est refait de jouer avec Daniel et Théa. C'est des artistes qu'on adore et qu'on est allé voir en concert déjà. Donc trop content. Et après, ouais, on connaît les grosses têtes d'affiche, Big Flo et Oli, Yamé, Josman, Danakil, etc., Suzanne évidemment. Je sais pas si Maxime,
0: ça veut dire. Bah oui, Maxime, un peu le même référence pour toi.
4: Ouais, pareil, ouais. Ouais, si, moi j'ai pas grand chose à rajouter.
0: Ok. Laure, on parlait tout à l'heure d'adaptation climatique, adaptation aussi, je sais pas comment dire, politique, financier, économique.
5: T'as compris que c'est pas moi qui parle artistique, c'est ça, hein?
0: T'as vu, si, aussi, mais t'es la directrice, t'as la
5: évidemment
0: casquette, forcément.
5: On le sait, c'est vrai que l'été dernier, c'est des sujets qui ont été un peu percés à jour par le grand public. On a vu beaucoup d'articles sur la situation des festivals, des salles, de la culture en France. Et en effet, comme beaucoup, on n'échappe pas à la crise. Aujourd'hui, c'est compliqué. On a une industrialisation du secteur de la musique qui est très violent, avec des gros groupes qui possèdent beaucoup de choses et qui ont la main mise sur beaucoup de choses, avec lesquelles c'est difficile de se battre aujourd'hui en tant qu'acteur indépendant et associatif. Des hausses de coûts qui sont assez faramineuses, hein, mais que ce soit en effet sur l'artistique, mais pas que, sur les coûts techniques qui deviennent de plus en plus compliqués à absorber. Les demandes techniques et d'accueil deviennent très compliquées, les fluides et tous les postes de dépenses. Donc c'est sûr que pour un festival comme nous, à 95% autofinancé, il faut savoir dire non, il faut savoir maîtriser certaines dépenses, il faut savoir maîtriser son développement. Ne pas y aller forcément à tous les coups, accepter qu'il y a des choses qui ne feront pas partie de l'aventure, et c'est pas grave. Voilà. Et c'est aussi comme ça qu'on est là encore depuis 20 ans, d'avancer petit à petit, de choisir chaque année de se remettre en question, de prendre les retours du public, des bénévoles, des organisateurs, des partenaires, de prendre des artistes évidemment, et de choisir sur quel pan on va s'améliorer, là où on va pouvoir mettre un petit up l'année, et là où on décidera de le faire peut-être plus tard ou même peut-être pas.
0: Toujours autofinancé à hauteur de quoi, 95%?
5: Toujours autofinancé à 95%.
0: On est dans cette fourchette-là.
5: Voilà. Après, c'est sûr que c'est aussi notre devoir d'aller chercher des nouvelles recettes aujourd'hui, de s'ouvrir sur des recettes de mécénat. Ça fait partie des développements aujourd'hui sur lesquels on n'a pas le choix. Il faut y aller, et c'est aussi enrichissant parce qu'on se rend compte qu'il y a des entreprises sur le territoire qui portent nos valeurs aussi, qui portent ce territoire-là. Et on arrive à construire de très très belles aventures avec certains entrepreneurs locaux et ça nous ouvre des portes qu'on n'aurait pas pu mettre en œuvre.
0: Donc des ouvertures possibles de ce côté-là, côté subventions et finances publiques. Est-ce que vous avez souffert et trinqué, je dirais, de la politique actuelle, régionale et nationale ? On sait que beaucoup de festivals en milieu rural et autres ont dû souffrir de coupes franches.
5: Disons que quand on part de zéro, les coupes, ça ne nous fait pas vraiment peur. Voilà, les subventions, ça a toujours été très à la marge. Je ne dis pas qu'on n'en a pas, mais on en a très peu. Et ça n'a jamais fait partie de notre équilibre économique. Donc à partir de là, les coupes, elles sont là. Moi, les coupes, elles ne nous inquiètent pas spécialement pour nous. Elles nous inquiètent sur le message envoyé au niveau national. Aujourd'hui, voilà, des financements sont là aussi pour mettre une image plus que pour porter un projet d'intérêt général. Ça devient compliqué. On le sait que les milieux ruraux, bah, c'est plus compliqué. D'ailleurs, nous, on l'a toujours dit, on fait partie d'une... on est à Trelin, on est dans la communauté de communes de Loire-Forêt. On sait qu'on n'a pas les mêmes financements qu'il pourrait exister sur des grosses agglomérations. Mais par contre, on a une chance assez extraordinaire, c'est qu'on a des élus qu'on connaît, à qui on parle et qui construisent avec nous.
0: Et qui vous comprennent.
5: Qui nous comprennent et qui construisent avec nous. Et ce n'est pas à coup de subvention qu'ils sont là, c'est par contre, ils sont vraiment main dans la main à construire le projet à nos côtés.
0: Vous êtes inscrit dans la campagne actuelle Plus que la musique, Laure. Vous êtes un des festivals qui est un peu estampillé finalement de cette campagne Plus que la musique. Je rappelle que c'est une campagne qui a été lancée par différents réseaux.
5: Différents
0: dont
5: réseaux.
0: La Ferraroc d'ailleurs, des radios associatives
5: et le SMA qui est le syndicat de musique actuelle dont on fait partie depuis bien une bonne dizaine d'années. Voilà, qui défend aussi d'autres formes de la culture et on voulait pas que cette campagne elle soit fataliste ou déprimante. On voulait juste rappeler que les festivals associatifs, les festivals indépendants, ils se battaient justement pas contre mais pour proposer autre chose. Plus de diversité, plus de curiosité, plus de fêtes, plus de bienveillance. Voilà, c'est surtout là-dessus que se base cette campagne. Et il y a beaucoup d'acteurs, hein. Je n'aurai pas le chiffre exact.
0: Mais... Ah oui, parce que là, il y a plusieurs réseaux. Hein. Donc, tu parles de la du SMA, mais il y a la FEDELIMA, Fédération internationale des musiques actuelles, la Fédération des concerts, le réseau justement, Féline, la Fédération des labels et distributeurs indépendants, la Ferraroc et puis d'autres encore. Alors, certes, c'est aussi pour positiver ce que tu dis à l'instant, mais c'est quand même aussi face à une conjoncture quand même assez particulière et quand même un contexte de plus en plus incertain hein, qui menace et qui questionne nos modèles justement de toutes ces structures, que ce soit les labels, les distributeurs, les producteurs, les artistes eux-mêmes.
5: Et on rappelle que cette menace n'est pas que financière, elle peut être aussi politique à certains endroits où on voit que le pouvoir politique aujourd'hui va jouer sur la liberté et la programmation artistique. Et là, c'est vrai que c'est des sujets qui posent extrêmement problème.
0: Absolument. Et en termes de festival, c'est quand même un festival sur deux aujourd'hui qui est en déficit. Une salle ou des salles en tout cas véritablement menacées de fermeture aussi. Enfin, je veux dire, il y a quand même un contexte particulier. Politiquement, on aborde aussi 2027. On va voir ce qui va se passer. Mais je veux dire, c'est quand même un contexte, une conjoncture particulière. Est-ce que ça, vous, en tant qu'artiste, par exemple, et producteur, booker et autres, vous y êtes sensible et ça vous interpelle ou...
2: Moi, j'ai l'impression que j'entends parler de ça depuis que je fais de la musique.
0: Ouais,
2: ça a toujours été la bataille avec les pouvoirs publics. Gauche, droite, quand c'est la gauche, c'est plus cool, mais bon, enfin bref. Je n'ai pas envie de parler politique.
0: Un peu même schéma, ouais. Dans ce contexte, un peu, est-ce que vous, c'est quelque chose qui vous pèse, qui est présent, qui est visible, qui est palpable ?
3: Nous, on a la chance d'être deux sur un plateau artistique déjà, ce qui fait qu'en termes de coût de plateau, donc de charge salariale, c'est beaucoup moins élevé qu'un groupe
0: viabilité.
3: De 4 ou 3. Donc on a un peu moins ces problèmes pour construire notre intermittence. On a pu assez vite vivre de notre musique, donc on est hyper reconnaissant pour ça. Après oui, bien sûr,

0: Mais
1: des choses à réinventer.
2: Mais le rock'n'roll a toujours bien fonctionné sous la droite. Hein. Je me rappelle quand il y avait Chirac qui interdisait tout, il y avait de plus en plus de
3: plus
2: concerts
3: jamais,
2: punk. C'était un peu un truc en rébellion.
3: Ça pousse les jeunes justement à faire encore plus de musique revendicative.
1: Pour cette parenthèse politique, je renvoie sur cette campagne Plus que la musique, c'est tout accroché en minuscule.org et vous aurez toutes les infos sur cette campagne et ces réseaux qui sont mobilisés sur ces points-là. Pour terminer sur cette partie un peu structurelle, Laure et FZL notamment, alors une activité intense, c'est un festival certes, mais pas que. Alors quelques mots quand même sur votre ce qui fait votre ADN finalement aussi un peu aujourd'hui. Quoi.
0: Le choix de FZL a aussi été de travailler sur la diversité de nos activités, vraiment aussi pour pérenniser notre modèle économique, hein, ça fait partie de ces choix-là, mais aussi bah, pour aller expérimenter encore plus de défis et se développer. Donc Damien qui avait créé Phase B Productions en 2008 si je ne me trompe pas. Voilà, on a collaboré ensemble sur ces activités, donc on va dire agence de booking et de production du côté hip-hop et plus si affinité quand même depuis 2017. Et c'est vrai que depuis 2023, on a pris un gros virage où on a intégré aujourd'hui 3 catalogues d'artistes avec plus d'une cinquantaine d'artistes dont nous sommes producteurs de tournées avec une branche un peu plus reggae, roots, dub, une branche plutôt hip-hop, pop et une autre branche plutôt rock alternative. Donc ça a permis aussi de gonfler nos équipes, de gonfler nos activités et de gonfler nos productions avec une trentaine de dates produites à travers toute la France et notamment bah, le développement du Latéral Festival hein, où on a fait cette deuxième édition à Geoffroy Guichard le week-end dernier.
1: Donc Phase B, NMB pour les citer, hein. Night City également. Exactement. Et puis on retrouve du coup issu de ce catalogue ben, des artistes Dawa Hi-Fi par exemple, Still Alive, Lean qui vont être programmés sur le Forestival précisément et justement. Donc le FZL aujourd'hui c'est 15 salariés, une quinzaine,
0: 12 salariés. Après, avec plus d'inter 12 salariés sur la structure, après énormément d'intermittents tous les week-ends hein. c'est le jeu d'être tourneur d'artistes et de live. Voilà, mais c'est aussi 7 personnes au bureau, 25 personnes au conseil d'administration, 110 membres à l'année, responsables de poste qui pilotent le Forestival et 950 bénévoles sur l'événement.
1: Et vous parlez d'organisateurs aussi.
0: Les organisateurs, c'est vraiment les membres de l'association.
1: Membres actifs, un peu bénévoles.
0: Des membres actifs et c'est surtout des responsables de poste. C'est une des spécificités du Forestival. Quand vous arrivez, vous voyez le bar qui fait 30 mètres par 10, 33 mètres d'ailleurs cette année. Ce sont des responsables bénévoles qui le montent, qui pilotent les équipes et ce pour tous les postes, que ce soit à l'ELEC, que ce soit au parking, que ce soit à la billetterie, au contrôle d'accès avec notre cher Alex Palmier à la manette. Et voilà, c'est une des grandes forces aussi. C'est surtout ces gens-là qui construisent le Forestival tout au long de l'année.
1: Juste quelques mots sur les nouveautés 2026, parce que notamment, il me semble que les espaces, les campings, encore extension, mais à certains niveaux.
0: C'était un des souhaits depuis quelques années. C'est vrai que, bah, comme je l'expliquais tout à l'heure, on ne peut pas tout développer chaque année. Et cette année, on a voulu aussi améliorer l'expérience festivalier sur le camping. On a entre 8 et 10 000 personnes qui dorment sur Trelin les soirs de festival et c'est vrai qu'on a un camping qui est assez festif, donc on a souhaité proposer un autre camping, un camping zen pour les gens qui voudraient aussi passer une nuit calme pour profiter du lendemain et pour pouvoir justement profiter de ces après-midi. On a le site qui ouvrait auparavant à 14h, qui rendait les choses un peu compliquées, même à 12h d'ailleurs, avec les balances, avec le site qu'il fallait remettre en état de marche. On a créé un nouvel espace qui s'appelle La Clairière, où il y aura des animations, des DJ sets, bars, pour pouvoir profiter aussi dès son arrivée dans nos chantres linois.
1: Voilà pour ces nouveautés. Vous allez sur le site forestival.com et vous avez toutes les infos en détail, infos pratiques et autres. Quelques mots quand même sur la sécurité, les secours. Enfin, il y a aussi tout ce travail que vous menez. Hein. Je pense aux violences aussi sexistes et sexuelles avec Giddy Up qui est aussi présent. La réduction des risques hein, avec différentes associations présentes. Je pense à Éphémère parce qu'ils fêtent leurs 20 ans au Clapier ce vendredi par exemple.
0: C'est plus qu'un travail, c'est une responsabilité. Et on y tient. Il y a plus de 90 personnes au sein des équipes du Forestival qui sont là pour garantir que la fête puisse se faire librement en toute sécurité. Et ça passe à travers donc, tous ces bénévoles et ces personnes, que ce soit la Croix-Rouge, les médecins, les bénévoles de FMR, de Giddy Up et de Keep Smiling qui viennent au secours et qui vont accompagner les gens. Mais ça passe aussi à tous les organisateurs qui ont été formés pour justement lutter contre les VHSS. Ça passe par des messages, par des artistes et surtout par une tolérance zéro. Aujourd'hui, on le sait aussi dans nos événements, aujourd'hui on va trouver des drapeaux de pas de très jolies couleurs.

0: regards racistes, transphobes, etc. Et ça, c'est des choses où nous, on est très, très clair. Au Forestival, c'est une tolérance zéro. Les forces de sécurité sont aussi dans cette dynamique-là. Ils sont briefés dans ce côté-là et on y est extrêmement vigilant.
1: On y est sensible aussi sur la programmation. On essaie d'être en phase avec ce qu'on mène, les luttes qu'on mène. Donc forcément aussi, ça a un impact là-dessus où on est très vigilant quoi, dans tous les domaines.
2: Tu veux donner des chiffres ? Tu es dans les stats en termes de, par exemple, représentation en termes
1: Non. Genre, mais en tout cas, on essaie de suivre l'actualité de chacun. Et malheureusement, ouais. En ce moment, il y en a pas mal. Donc tu vois, on essaie de ne pas programmer les mauvaises personnes, on va dire.
2: En tout cas, le travail est mené. Ça fait quasiment une petite heure qu'on est ensemble. On va aborder la dernière ligne droite. J'espère que vous êtes patients de ce côté-là aussi du poste et du plateau. On fait une proposition musicale avec alors ce qui a été là mon coup de cœur et ma découverte absolue sur la programmation et cette programmation en 2026. On écoute et on en reparle juste après.

0: Et voilà, petite révélation en ce qui me concerne. On va laisser couler en fond sonore tranquillement ce titre de Fulu Mizuki. Je sais pas si on prononce comme ça, Damien.
1: Je pense que tu le prononces bien, en tout cas je le dis comme ça moi aussi.
0: Groupe que tu as découvert de quelle manière?
1: C'est surtout Loïc qui a découvert ça, c'était un peu dans la continuité des groupes comme BCUC, tu vois, la trance un peu africaine là, qui arrive avec une énergie assez dingue en live, qu'on recommande, c'est vraiment hyper dansant, hyper dynamique. Et voilà, chaque année on arrive à se faire un petit coup de cœur comme ça.
0: Ah ouais, moi je suis allé un peu parcourir la programmation là, et donc j'ai découvert ce groupe qui vient de Kinshasa, République démocratique du Congo. C'est un groupe de rue en fait. Hein. Ils récupèrent, ils recyclent.
1: C'est ça.
0: N'importe quoi. Tout à l'heure on parlait un peu de thylacine dans
1: matériaux
0: qu'ils utilisent pour faire du son. Eux véritablement utilisent de la récup pour fabriquer des instruments. Tout ce qu'on a entendu là, il n'y a pas un instrument. C'est amplifié certes, mais il n'y a pas un instrument
1: classique quoi,
0: à proprement parler. C'est tout de la fabrique et du système.
1: Ouais, c'est un peu le comme leur concept Kinshasa, aussi.
2: Ça se fait. Ils sont pas allés chez Albenac.
0: Ouais, voilà, c'est ça.
2: Albenac Kinshasa.
0: C'est ça. Je me risquerai pas dans le titre de qu'on vient d'écouter là, mais le projet, voilà, c'est Fulu Mizuki, c'est un collectif. On parlait tout à l'heure de musique réinventée, et précisément, eux estiment avoir créé le twerkanda. Qui serait comme ça ce de la récup de style, d'esthétique, de courant et réemployé, réenchanté quoi finalement de cette façon là c'est très très chouette. Et ils ont des costumes aussi, c'est tout.
1: Oui, c'est ça.
0: Il y a une présence scénique, ça a l'air assez incroyable. Alex n'est pas du tout convaincu, mais il va se rendre compte en étant sur place le soir du concert. Il joue le dimanche 2 août.
1: C'est ça.
3: Il faut savoir que c'est notre défi chaque année de faire plaisir à Alex quand même. Mais on a choisi de faire plaisir à sa fille maintenant. Donc,
0: Alors Alex, il lui faut de l'amplifié certes, mais il faut batterie, guitare, basse. C'est la base Alex. Hein.
4: Tout à fait.
1: On lui a fait plaisir à Carnot.
4: Maintenant ils font plaisir à ma fille, donc c'est nickel.
0: Et mais justement, tu vas être content ou contenté, j'imagine, Alex, avec Salut l'Orage, dont on va parler pour poursuivre, qui est justement un de ces autres groupes programmés. Maxime et Lucas, petite, là aussi, présentation quand même, genèse finalement un petit peu du projet. On vous a connu, moi, il y a plusieurs années déjà, avec le projet Collimateur à l'époque. Vous étiez déjà dans ce, comment dire, dispositif aussi, un peu de repérage, de pratiques amateurs, mais d'émergence, de tentatives d'eux. Aujourd'hui, c'est Salut l'Orage, mais retour sur ce que vous étiez, trio à la base, duo aujourd'hui.
5: Yes, en fait, Collimateur, c'était vraiment un autre groupe. Avec Maxime, on s'est rencontrés en faisant de la musique, donc on a eu d'autres groupes avant, Climax, Collimateur. Et Salut l'Orage, on a vraiment donc duo guitare-batterie avec chant en français, pop-rock. Et on a vraiment composé à deux pour deux. Et ça a été vraiment le lancement d'un nouveau groupe fin 2023. Première date au fil qui nous ont beaucoup accompagnés et qui continuent de nous soutenir et qu'on embrasse très fort.
0: Alors, petite connexion hein, avec le Forêt. Mickey, un endroit que tu connais très bien et que tu affectionnes particulièrement parce que tu continues à travailler là-bas et avec ce personnage-là que l'on nomme familièrement Mémère, Bruno Prena, et c'est le studio écoté l'Olm.
6: Le studio E. Studio
0: voilà.
6: E. Ouais.
0: D'où tu continues à travailler sur ce lieu.
6: Bien sûr, j'y répète aussi là, en ce moment.
0: En ce moment même,
6: ouais, pour le Pan Forest Festival.
0: Tu travailles sec. Eh bien, Salut l'Orage, vous avez, si je ne me trompe, travaillé au studio E avec Bruno Prena.
7: Ouais, c'est ça. On a travaillé sur les 5 premiers sons ou 6 premiers sons. Je sais plus qu'on a sorti là. Tous ceux qu'on a sortis à partir du moment.
6: Vous êtes enregistré au studio ?
7: Ouais, c'est ça, ouais, avec Bruno.
0: Parce qu'il a flashé sur le son de Mickey. Donc tout de suite, il disait il y aurait ce son là. Donc t'as vu ?
6: Ouais, mais je serais flashé sur l'énergie surtout, ouais.
0: Mais ça t'avait pas marqué le. On va dire la patte, quoi.
6: Mais je sais pas, je sais peut-être pas entendu. Mais moi, je les ai vus en vidéo, hein, en live. Hein, j'ai pas...
0: Et donc, oui, pardon, retour.
6: Vous avez joué à Saint-Nizier de Frandas ?
7: Oui.
6: Ouais, c'est là que je vous ai vu en vidéo. C'est mon pays là-haut.
0: Et ce passage à Écoté ? Alors, ouais, Maxime ?
7: Ouais, bah on a fait deux passages, je crois. Deux passages pour deux fois trois titres.
0: Okay.
7: C'est ça, ouais. Et ouais, on y est passé en 2024. Et pour enregistrer ça, c'était bien. On a fait tout. On a fait quoi ? On a fait les guitares et la batterie, je crois. Et il n'y a que les voix qu'on a enregistrées dans l'appartement de Lucas.
0: Pourquoi vous êtes allé là-bas, par exemple ? Qu'est-ce que vous en attendiez ?
7: Comment on a eu la connexion avec... Ah oui, c'est ça, ouais. C'est en travaillant justement avec le PAX à Saint-Étienne, c'est comme ça qu'on a rencontré Bruno et le feeling est super bien passé. Et on s'est dit qu'on allait enregistrer avec lui. Donc voilà, c'est vraiment ça.
0: Ah oui, Feu Le Pax, qui n'est plus là aujourd'hui, mais Bruno travaillait effectivement avec Étienne Delès et le Pax à l'époque, qui a dû arrêter et cesser son activité. Mais Bruno, lui, continue son activité, en tout cas. Et donc, vous avez travaillé là-bas, en effet. Alors, vous avez un mode opératoire assez... alors, je ne sais pas si c'est atypique, mais... Depuis, j'entends parler de vous parce que Lucas Massaï et Marcel au niveau mailing, c'est assez incroyable. Depuis 2024, ça fait 2 ans quand même que tu m'envoies tous les 3 mois un titre qui sort parce que c'est la promo de tel single.
1: C'est bien ça.
0: Donc, alors on est dans un mode complètement opératoire de ce que, alors nous comme on est une vieille dame radio, tu sais, on travaille peu sur ce mode-là justement du single. Mais vous avez opéré de cette façon depuis le début. Depuis 2024, vous avez sorti comme ça, de façon régulière, dans ce que vous nommez donc un single. C'est toujours le cas aujourd'hui. On va écouter un titre qui est sorti là, fin mai dernier. Et enfin, donc 2 ans après, c'est même pas un album qui va sortir, c'est un EP, donc un mini-album. 4 ou 5 titres, je ne me rappelle plus comme ça en tête là.
5: 6 titres,
0: ouais. Voilà. Alors expliquez-nous aussi cette façon de bosser quoi, finalement.
5: Il y a plusieurs choses. Nous, on s'est pas mal inspiré du développement de ce qui se faisait dans le milieu du rap et des travails des réseaux sociaux qui se faisaient dans cette esthétique, parce que c'est des choses qu'on a beaucoup écoutées aussi. Et puis, il y a une deuxième chose, bah, c'est une réalité économique. Tous les artistes qui nous écoutent savent qu'un album, ça coûte cher. Nous, on a commencé, on a fait une première grosse année en étant vraiment que tous les deux. On s'est structuré, on a monté une structure pour faire des cachets, pour payer des sessions de studio, etc. Mais voilà, on était vraiment avec des moyens quand même limités. Et sortir des singles tous les 2-3 mois, ça nous permettait de maintenir une actualité et de te harceler par mail.
0: C'était une belle occasion.
5: Non, mais je te
0: fais. T'as vu, ça paye.
5: Oui, je te fais passer les infos. Je sais que tu regardes.
6: C'est comme ça qu'il faut faire. Non, l'histoire de Mickey 3D a commencé quand, avec Louison, on s'est mis à envoyer des. À l'époque, c'était les cassettes, hein, c'était pas les mails. Envoyer des cassettes partout, on rappelait, on se trouvait à 8h du mat jusqu'à le soir et on rappelait les assos, les bars, partout. Quand est-ce qu'on peut venir jouer? En mai, on le note. Quand est-ce qu'on peut vous rappeler? C'est là que tout a démarré. Il faut faire comme ça.
0: Je sais pas comment il faut faire, je sais pas s'il y a une recette, mais en tout cas, c'est complètement différent.
6: Si tu le fais pas, il se passera pas grand chose.
0: Ouais. En tout cas, il y a plus ce mode de on produit quelque chose et on démarche pour trouver, être produit, être distribué, enfin tout ce truc. Et puis vous avez toutes ces cordes à vos arcs aujourd'hui, finalement, toute cette jeune génération, si je puis dire.
5: Oui, en fait, nous on a grandi.
0: Vous êtes vraiment multicasquette.
5: On a grandi dans une génération où les artistes étaient assez entrepreneurs par choix. Ou pas, mais dans tous les cas, comme disait Mickey, à un moment, si tu veux essayer de percer le plafond de verre, bah, faut y aller, quoi. Donc, on s'est organisé, on s'est formé, et ça nous a permis après de nous entourer. Mais voilà, l'année charnière du projet, ça a été vraiment la première année où on a beaucoup développé par le live. Tu parlais des singles, mais en fait, on a fait d'abord pas mal de concerts avant de sortir quoi que ce soit, parce qu'on voulait aller chercher du public, on voulait tester des choses, avoir des premiers retours. Et après, on a commencé à sortir nos sons. Ouais.
0: Mais c'est vrai que ça demande aussi, ça appelle en tout cas cette sorte de polyvalence qu'il n'y avait pas à l'époque. L'artiste restait dans sa bulle artistique un peu. Il créait son truc et après il confiait ça. Il cherchait à confier.
5: Ça dépend des milieux, je pense.
0: Aujourd'hui,
5: je pense
0: vous formez sur tous les fronts.
5: De l'underground, il y en a toujours eu, à mon avis. Il y a toujours des gens qui ont dû se mettre les mains dans le cambouis pour essayer de faire des choses. Je pense pas qu'on ait inventé grand-chose là-dedans. Mais en tout cas, disons qu'il y a eu une tendance avec la crise du disque fin des années 2000 où il y a un marché qui s'est transformé. Et les artistes ont dû s'adapter. Il y a aussi toute la démocratisation des moyens de production de la musique. Avant, aller en studio, c'était encore plus cher qu'aujourd'hui. Aujourd'hui, nous, on a pu enregistrer les voix
0: à la
5: maison, ma cuisine. Enfin voilà, on a des logiciels. Enfin voilà, c'est quand même beaucoup plus accessible de faire de la musique avec le revers de la médaille que du coup, il y a beaucoup plus d'offres et de monde qui font de la musique. Donc les problématiques sont ailleurs. Mais on n'a pas inventé le fait de se débrouiller avec nos 4 mains, quoi.
0: Avec aussi une sorte de ligne qui reste très professionnelle. C'est-à-dire que vous êtes quand même dans le réseau, ce qu'on appelle musiques actuelles. C'est-à-dire que vous avez été entouré par, donc on parle de carte blanche, mais par les abattoirs, par le Fil à Saint-Étienne, avec qui vous avez aussi beaucoup travaillé. Donc c'est aussi tout ce qu'il y avait peut-être moins à l'époque, mais du coaching, par exemple, vous travaillez avec le leader de la Strain qui vous a accompagné là-dessus. Il y a quand même cette ligne-là quoi, qui est aussi
5: très présente. Moi, je suis assez passionné par l'industrie de la musique et tout ce qui entoure le métier d'artiste. Et tu parlais du chanteur de la Strain, Jean-Noël, qui est... que j'admire beaucoup pour le développement de carrière qu'il a fait, le réseau qui s'est construit et la manière dont il mène ses projets. Donc ça, c'est quelqu'un qui m'a beaucoup inspiré et c'était vraiment trop cool qu'il puisse venir bosser avec nous au fil sur les résidences. On l'embrasse aussi très fort. Très
0: gentil. Le petit clin d'œil. Et alors, vous avez aussi sorti votre bière. Donc ça, on le dit parce que c'est quand même le Forêt aussi, ou la Loire. Lignon fait la force, dit-on ici. Ça reste encore un petit peu voilà, une nouvelle corde aussi avec cette l'électrique que vous avez ouais, c'est montée. Ça. C'est assez fou.
7: L'électrique, ouais, avec, ouais, avec la brasserie de la
0: Loire. En avril dernier. Ouais, ok. Et puis enfin, donc là, encore des singles qui sortent. Apparaître pour enfin donc cette EP qui va paraître en début d'année prochaine, en janvier 2027, et parce que vous avez aussi enfin trouvé un label. Si vous voulez en dire deux mots quand même et le présenter, bah, dire à votre place.
7: Ouais, du coup, on travaille maintenant avec le label Riptide à Lyon, qui sur ce premier EP en fait, c'est ça, ouais. Donc qui comprend Tu me manques, qui est déjà sorti, et Dog Single qui arrive sur l'année. Voilà.
0: Quel est l'intérêt de... Qu'est-ce que vous apporte Riptide, par exemple, Records, au lieu de travailler par vos propres moyens, comme vous l'avez fait jusqu'à maintenant, qui pourrait être en autoprod et en façon de travailler par vous-même?
5: Des moyens financiers, d'abord.
0: Financiers.
5: Des moyens financiers, parce que du coup, là, tout le premier EP donc, qui arrive, on n'a pas pu le faire avec Bruno, parce que pour des raisons de disponibilité de lui, de ses projets et du studio, ce n'était pas possible. Et... on a tout fait à Paris, donc tous les allers-retours, les frais d'enregistrement qui ont été plus élevés, toute la promo, etc. Et en fait, c'est aussi pour ça que nous, on a attendu 2 ans pour faire un premier EP. Pardon. C'est qu'on voulait avoir les moyens de le défendre au niveau national. Tant qu'on n'avait pas les épaules pour ça, ça ne nous servait à rien de cramer des 1000 et des 100 et on préférait travailler le local. La tournée fait qu'on s'exporte au niveau national et du coup, c'était le moment de trouver un partenaire qui puisse nous faire passer ce cap-là au niveau du disque. Quoi.
0: Riptide Records qui a signé aussi Commodore, un groupe du Nord dont on avait été aussi partenaire, très chouette. Donc c'est pour janvier 2027, le premier EP qui paraîtra donc pour Salut l'Orage. On va écouter le dernier titre qui est sorti, donc le 7e titre depuis 2024 maintenant. C'était le 29 mai, c'est le titre Tu me manques, mais je crois qu'il y en a un prochain qui va sortir au mois de juin, qui est un petit peu mon...
5: Début juillet, qui est un petit peu mon préf. Juillet, qui est ton préféré. Ouais.
0: Qui est un petit peu mon préf. Mais ça sera donc début juillet.
5: Je te renverrai un mail.
0: Mais on écoute Tu me manques de Salut l'Orage, issu donc de Mauvais Temps, ce sera le titre de l'EP.
5: Exactement.
0: Qui paraîtra en janvier. On écoute.

Salut, j'espère que tu vas bien. 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Je voulais juste te dire que je pense beaucoup à toi.

0: Et voilà, c'était donc Salut l'orage, tu me manques. Et vous avez joué à la rue des artistes, c'était quand, hier ?
1: C'était hier, ouais.
0: Ouah, ouais, c'est tout frais, ça s'est bien passé ?
1: Ça s'est bien passé, chaud, mais bien passé.
0: Bah oui. Et vous avez fait de belles premières parties aussi, hein. Je me rappelle vous avoir vu en première partie de Dionysos aussi, c'était archi complet.
1: Ouais, ouais, on a fait
0: ça,
1: pas mal
0: de... belle scène, une belle première partie aussi.
1: Ouais. Ouais, ouais, on a, en première partie, ouais, on a fait Dionysos, on a fait Zélie, Superbus, on a fait pas mal de trucs quand même. C'était cool. Oui.
0: Dionysos, ça te rappelle des souvenirs, Mickey, forcément, aussi, dans ce début de, d'expérience et de, d'aventure. Merci les garçons, Lucas et Maxime, donc pour cette EP apparaître au mauvais temps en janvier 2027. Je vous propose de faire comme une sorte un peu de respiration avec une écoute d'une autre formation... découverte finalement aussi duo, parce que ça a été un de nos coups de cœur il y a quelques temps aussi à Saint-Étienne, il y a 2 ans de cela. Ils ont aussi sorti un EP qui s'appelle 7 degrés au palais, donc ça fait que rêver là, les Salut l'orage, les 7 degrés au niveau température. Ils se sont aussi produits IL à la rue des artistes ce week-end, c'était vendredi dernier à la fête de la musique hier à Saint-Étienne au Bifort de Courriot. Ils se produiront encore le 25 juin prochain au Club Punk du Transborder à Lyon et puis donc au Forestival sur la scène du Magma le dimanche 2 août. Je vous propose de retrouver Tom et Agathe du groupe Monica qu'on avait donc accueilli en studio en session interview live. On va en écouter un extrait et puis on se retrouvera donc tout à l'heure. C'est parti avec Monica.
2: Ça commence à faire
3: même en peu de temps, oui.
2: Ça a commencé en février et puis là on se retourne, mais du coup c'est le moment de prendre un peu du recul sur tout ce qu'on a fait depuis, parce que ça, voilà, on en a fait plein, on n'a pas forcément tout compris, et puis encore des trucs à régler.
0: Finalement, c'est allé très vite, parce que alors oui, tu parles de début d'année, mais finalement déjà fin année dernière, oui. Puisqu'il me semble que c'est en décembre qu'est sorti l'EP.
2: Exactement.
0: Alors EP titré
4: 7 degrés au palais.
0: 7 degrés au palais. 5 titres.
4: Ouais.
0: Que vous avez sorti. Et puis c'est enchaîné cette année un peu folle, là, plein de concerts, de travail, carrément. De tremplins.
2: C'était cool.
4: Ah ouais, c'était zinzin. On s'y attendait pas du tout.
2: Ouais. Puis ça a fait bosser les tremplins. On a rencontré plein de gens de tous les, enfin de plein de milieux, d'autres groupes, des pros qui nous ont donné des conseils.
4: Bah notamment Radio Dio.
2: Notamment Radio Dio. Non mais c'est vrai. Enfin, on a vraiment, c'était une super année pour ça. Ça nous a motivés à continuer. En fait, quand on a sorti l'EP, on l'a fait pour le kiff, pour
4: se dire, ouais.
2: Voilà, on va écrire de la musique, on pourra jouer en concert. Mm. Et bah en fait, comme on en a trouvé depuis, on est content. Mais bon, bah on va continuer. Alors.
0: Alors, on va commencer par le commencement parce que l'EP résulte aussi déjà d'un travail en amont. Ça veut dire que Monica existe depuis quand et puis comment s'est même lancé finalement un petit peu ce projet.
3: Depuis, je pense, décembre 2022.
4: Ouais.
3: Quelque chose comme ça, un petit peu avant peut-être novembre,
4: ouais, mais
3: 2022.
4: C'était secret à cette époque.
3: Oui, c'était un peu secret.
4: C'était une idée. Puis après, bah, ouais, on a fait l'EP discrètement de notre côté en un an.
3: En parallèle, on voyait des concerts, on se disait putain, on veut faire des concerts.
4: On veut faire ça aussi. Et au final, on a sorti l'EP. Ouais, mais du coup, ça a pris une bonne année, je pense.
3: Ouais. Ouais.
0: Premier projet, en ce qui vous concerne, où il y avait déjà des activités.
3: Il y avait eu des groupes de reprises.
4: Ouais, il y a longtemps.
3: Mais faut pas en parler.
4: Non, si, carrément. Bah, c'est grâce à ces groupes que, en gros, nous, on avait un groupe qui s'appelait les Criminals. On se moquera pas du nom, mais. Et en fait, ça nous a donné. En un bout d'un moment, on en a eu marre de faire des reprises. Et du coup, on s'est dit, non, mais vas-y, ça y est, là, stop, c'est chiant. Et du coup, comme tous les trois, on était encore assez proches et qu'on avait tous encore un pied dans la musique, lui par son taf, nous par nos hobbies. Et bah, du coup, on s'est dit, mais vas-y, parfait, on va faire un truc qui nous ressemble. Et bah, du coup, ça a fait Monica. Mais voilà, du coup l'idée elle est encore plus vieille qu'il y a 2 ans en soi. Oui. Mais ouais.
2: Elle a mis du temps à apparaître.
4: Ouais. Il a fallu, à assumer. Ouais.
2: Il a fallu quand même un voyage à vélo en Espagne.
0: Ensemble ?
4: Non, juste nous deux.
2: C'était juste nous deux, mais puis quelques concerts et à mon avis une soirée, on avait un peu trop bu.
4: Comme d'hab.
2: Du coup, voilà, ça a mis du temps, mais c'est venu.
3: Soir, on avait un peu trop bu.
4: Non mais je sais pas.
2: Si, il y a eu un moment.
4: On s'est dit vas-y, on veut faire un groupe, mais comme plein de gens.
2: Voilà.
4: Oui, c'est pas.
0: Ok, et alors travail sur un EP qui je trouve est plutôt bien réussi parce qu'il est soigné cet EP. Et là vous l'avez et là de quelle façon aussi réalisé, produit, etc. parce que c'est une autre phase que l'enregistrement et poser les choses.
3: Ça, c'est...
4: On a eu les bons contacts au bon moment, Tom.
2: On ne pourra pas tout révéler. Non, mais...
4: Si, si.
2: Alors, il se trouve que moi, je suis aussi ingé son. Quand on a eu les idées de compos de morceaux, on a un peu composé ça comme on ferait de la prod de musique électronique. C'est-à-dire qu'on avait vraiment un ordi sous la main. Une vieille drum machine, enfin on faisait un peu au fur et à mesure, et puis après on ajoutait les paroles, puis on changeait un peu les formes. Bah, ça a vraiment été un truc un peu long, parce qu'il fallait trouver une identité, un son, des thèmes à aborder. Donc le temps de faire tout ça, bah fallait un peu, comme moi j'ai l'habitude de travailler sur des ordis, ça a aidé à ce que puis tout le monde se complétait. Agathe, t'as ta part d'improvisation et de spontanéité qui faisait que sur les moments où avec Lily on devenait taré à faire la
4: à
2: même
4: faire
2: note,
4: faire des mesures en 7-4, en 9-10, en 18-19.
2: Voilà. Agathe, elle arrivait, elle disait allez stop, ça suffit. Elle faisait une ligne de basse en deux notes et c'était la meilleure ligne de basse du monde. Du coup, oui, très bien.
4: Flat.
2: Lilian a l'avantage de quand je lui demande de jouer un truc, il le fait juste après.
4: Ouais, parce qu'il est trop chou.
2: Parce qu'il est très fort. Donc moi, j'ai juste à faire rec sur l'ordi et après à mettre ma sauce.
5: Vous avez composé du coup et posé les trucs. Pas en venant du live, mais vraiment en bossant sur le EP. Et ça vous a aidé à structurer, c'est ça?
2: C'est ça, c'est ça.
3: Bah, en gros, on a fait l'EP et après on s'est dit, putain...
4: Comment on va les jouer?
3: Il va falloir jouer ces morceaux
4: et on a galéré au début.
3: On a dû tout réarranger et ça bouge encore aujourd'hui.
2: Ouais. Mais c'est intéressant comme travail.
4: Dans ce sens-là, ouais. Oui, parce que maintenant, on a des nouveaux morceaux, mais du coup, c'est l'inverse. On les a d'abord joués en live et du coup, pour enregistrer, ça va aller bien plus vite que pour l'EP.
2: C'est ça.
5: Pour éviter l'excès d'abstraction, peut-être on pourrait écouter un extrait du EP. Vous avez un morceau que vous avez envie, Lionel, peut-être, toi qui... Non.
0: Eh bien, de toute façon, ce 5 titres, on va en écouter un live tout à l'heure. Donc on a le choix dans les 4 restants. On va même en écouter 2 finalement. Ah, ce qui nous laisse 3 titres au choix. Bratislava, British Seagull.
4: Yeah.
0: Et moi j'écouterais bien Rouge, il y a 36 Panthères, on va le jouer justement.
5: Allez,
0: et bien, et 15 secondes. Voilà, donc moi je serais assez branché Rouge.
5: Allez, on part sur Rouge, alors on se retrouve tout de suite après.
2: Génial.

0: Et voilà, c'était donc Monica sur le 8-9-5 de Duo dans ce plateau Duo part en live en direct de Trelin et du Forestival et en direct du Bouix plus précisément. C'est ce fameux lieu là que vous investissez, qui est encore en mise en place, on va dire. Mais en tout cas, ça y est, c'est vos murs, c'est chez vous, c'est la maison.
1: C'est notre petit côté punk, hein. Il sera peut-être toujours en mise en place, mais oui, en effet, c'est à la maison. Et l'idée, bah, c'est d'en faire un lieu ouvert qui, évidemment, sera un outil extraordinaire pour pérenniser, développer et investir le Forestival, mais qui a aussi vocation à être ouvert tout au long de l'année, et notamment en coopération avec les associations entre le territoire au sens large.
0: Voilà, un outil, comme l'indique l'enseigne, hein, il y a style, on ne va pas citer toutes les marques, mais c'est vraiment du bricolage. Et c'est le renouveau, en tout cas ici, chez vous donc. Merci encore de nous accueillir. On a écouté Monica, 7 degrés au palais, EP disponible, le groupe qui tourne aussi beaucoup donc actuellement. Vous les connaissez, hein, vous avez partagé pas mal de scènes et de festivals. Salut l'orage avec EL sur la scène Magma du Forestival le 2 août prochain. Ça fait partie aussi de ces focus un peu territoire local. Et puis on va, dernière ligne droite, terminer cette émission avec, alors ce n'est plus une découverte, ni un artiste montant ou émergent. Il est en pré-retraite, c'est Mickey. Juste pour terminer cette émission, Mickey, parce que bah, ça fait déjà un petit moment d'abord que je n'avais pas de nouvelles. Je suis très content de te retrouver.
2: Moi aussi, je suis content de te revoir.
0: On s'est connu il y a bien 30 ans de ça, à peu près. Et puis quelques albums passés. T'es à quoi, 7 albums aujourd'hui, effectifs,
2: en termes de production. 9, je sais pas, j'ai pas compté.
0: Et où en es-tu, justement? Bah, est-ce qu'il y a de la production en perspective?
2: Bah, j'enregistre des chansons tout le temps, tout le temps, tout le temps.
0: T'enregistres tout le temps,
2: tout le temps. Mais quand j'en ai une petite cinquantaine, j'en garde 10 ou 12. Parce que je suis pas content de moi. Tu sais, c'est dur de pas se répéter quand tu fais de la musique depuis longtemps.
0: Ces petites chansons perdues, finalement, toi, tes albums, ils résultent un petit peu de cette démarche-là. C'est des sortes de compilations, finalement.
2: Ouais. Puis sur chaque album, il y a des morceaux qui ont un an, il y a des morceaux qui ont 10 ans, que j'avais pas fini. Et même des morceaux qui ont 20 ans, des fois, qui reviennent. Et je me dis, tiens, je vais la finir, celle-là, elle était pas mal. Enfin, voilà.
0: Alors, tu sais que ça fait partie, ça, de mes grandes questions, par exemple, de est-ce que ces petites chansons perdues des tout débuts de ces cassettes, parce qu'il y avait quand même 2-3 cassettes qui ont donné lieu au premier album, Torture, qui sont très belles. Est-ce qu'un jour on pourra revoir ou réentendre par exemple ces chansons-là qui sont vraiment là par contre introuvables et indisponibles?
2: Je sais pas, parce que tu sais, tu te dis toujours un jour celle-là je la finirai, puis tu fais des nouvelles chansons, ou alors tu dis je la mets pas sur le disque, je la mettrai sur un autre, puis tu fais des nouveaux trucs, et puis voilà quoi. Et puis t'en as plein les placards des chansons.
0: Et alors tu dis tu écris toujours, tout le temps, donc pour répondre à ma question, est-ce que ça veut dire que on peut attendre un prochain album de Mickey?
2: Ah oui, j'aimerais bien en sortir un, oui, en l'année prochaine. Oui, j'aimerais bien. Mais bon, après, je suis dans les histoires de maisons de disques et tout, parce que j'étais dans une grosse maison de disques.
0: Là, t'étais chez Warner Parlophone, dernièrement. Ouais. C'est-à-dire que ça, t'es en train de changer?
2: Moi, au départ, j'avais signé dans une maison de disques qui était super bien, qui s'appelait Virgin, qui a été rachetée par EMI, qui a été rachetée par Warner. Là. Et puis, quand j'ai signé, j'avais 30 ans et je travaillais avec des mecs qui avaient 50 ans. Puis maintenant, c'est moi qui ai 50 ans et je tombe sur des petits jeunes qui sont dans autre chose, quoi. Donc, est-ce que je reprends ma liberté? Je crois qu'il me reste un album, je sais pas, il faut qu'on regarde les contrats. Enfin, c'est toute une
0: histoire. Enfin, ouais, d'accord, t'es encore un petit peu là-dedans. Et est-ce que ça te donne envie de tourner à nouveau? Parce que là, il y a cette date de cet été. Est-ce que ça te mettrait les pieds à l'étrier pour de...
2: Je sais pas, parce que.
0: Tourner... Ça, t'en avais marre, hein. Enfin, faut le dire. T'en avais marre de jouer, t'as trop tourné.
2: C'est pas que j'en ai marre, c'est que j'aimerais bien faire des tournées, mais j'aimerais bien être jeune. Toi?
0: Pour tourner.
2: Ouais, t'as envie de tourner, d'avoir 30 ans,
0: un
2: quoi.
0: Un peu de confort.
2: Et
0: de facilité.
2: Et quand j'avais 30 ans, je faisais des concerts devant des gens qui avaient de 17 à 40 ans. Et la dernière tournée, déjà qu'on a fait en 2016, il y a 10 ans, et ils avaient bien changé. Parce que toi, tu ne vois pas changer, mais tu vois changer les autres. Et là, je me dis, si je fais une tournée demain, moi, je vais. Et puis, qui c'est qui va. Enfin, j'aimerais bien faire plein de tournées, mais avoir 30 ans.
0: Donc, ça, c'est... tu ne sais pas.
2: Je ne sais pas. On verra.
0: Et l'autre question, si tu la joues cet été, que tu envisages peut-être bien un album à venir, la question, moi je t'ai connu en solo certes, mais aussi accompagné forcément de Naja et Aurélien, Jojo, ouais. C'était un trio jusqu'à 2006, tu as été accompagné, puis tu as finalement aussi sous différents un peu pseudo entre guillemets, en tout cas Mick est tout seul,
2: oui,
0: Mick est 3-0, enfin 3.0.
2: Oui. J'ai fait des délires, oui.
0: Là par exemple, qu'est-ce que ça donne en termes d'entourage, d'envie aussi, d'accompagnement?
2: Non, je travaille beaucoup tout seul, et là pour la tournée, on sera trois, avec Naja et Sylvain, mon guitariste de la dernière tournée. Et le problème, c'est que quand tu travailles pour une tournée, tu vas passer des mois à répéter, là c'est que pour une date. Donc je pouvais pas essayer de choper des gens pour leur dire allez on va bosser pendant des mois, puis tout le monde est à droite à gauche, tout le monde a sa vie, ses gamins, ses trucs. Tu peux pas attraper des gens en leur disant on va répéter comme des fous pendant 6 mois pour une date, tu vois.
0: Mais donc on sera quand même sur une formule resserrée.
2: C'est pour ça que tout à l'heure je parlais de trucs clin d'œil quand Damien et Louison m'ont parlé de venir jouer et ils m'ont dit tu viens faire un truc clin d'œil, ça va être c'est-à-dire que la différence entre nous et les groupes qui va y avoir ce jour-là, c'est qu'on ou ce soir-là, c'est que ça va tout être des groupes qui sont en tournée et alors que nous on n'a pas fait de concert depuis 10 ans.
0: Oui oui, vous êtes un peu oui. L'exception. Voilà.
2: Donc, on va essayer de faire un truc qui... pour se faire plaisir et puis on va voir ce que ça donne. Quoi.
0: T'as des idées déjà de ce que t'as envie de proposer ?
2: Ah ben, on répète, ouais, on répète.
0: Sur des nouvelles compos, sur revenir un petit peu sur un peu.
2: Sur un peu des trucs de. On va jouer une petite heure, donc il y a une douzaine de chansons. C'est des trucs de chansons de tous les disques, tous les albums, quoi.
0: Je suis curieux, moi, tu sais, je pose des questions.
2: Ouais, ouais. Boulot, ouais. Hein.
0: Et le travail d'écriture, toujours. Pour ton concert, c'est une chose, mais tu écris beaucoup pour d'autres. Est-ce que
2: j'écris
0: tu as
2: beaucoup
0: écrit
2: pour...
0: beaucoup pour d'autres, avec certains succès connus et reconnus. Est-ce que c'est toujours le cas ?
2: Non. C'est-à-dire que
0: ça
2: la première chanson que j'ai écrite pour d'autres, c'était J'ai demandé à la Lune pour Indochine.
0: Ah oui. Oui.
2: Et ça, voilà, ça a été un carton. Et après, on m'a beaucoup demandé des trucs. Donc j'ai écrit pour tout le monde après. Et là, je suis plus dans l'époque. Enfin, ils se démerdent bien déjà. Les artistes, ils ont plus trop besoin de personne. Ou alors, quand ils demandent à d'autres de leur écrire des chansons, je vois que c'est très dans l'époque. Moi, si je leur écris des chansons, ça va être des chansons d'une autre époque, un peu. Quand je vois les chansons de... Moi, mes filles écoutent la radio, tout ça. Alors, j'écoute ce qui passe, les trucs, les nanas, la Marine, Elena et compagnie. Je trouve que c'est vachement bien gaulé, les prods et ce qu'on leur écrit. Mais j'aurais pas pu écrire ça, quoi.
0: Mais est-ce qu'on te sollicite, par exemple, encore ? Pour ta plume aussi ?
2: Non,
0: ça
2: pas.
0: A été le cas aussi. Hein.
2: Non, plus vraiment. On me sollicite plus pas. Vraiment. Je pense qu'il n'y a plus besoin de moi. Puis moi, je démarche pas non plus, tu vois.
0: Ouais. Merci.
2: La dernière fois que j'ai écrit une chanson, c'était pour Patrick Bruel, tu vois.
0: Wesh. Regret ?
2: Hein ?
0: Regret ?
2: Je sais pas, non, c'était pas mal la chanson. Et à l'époque...
0: Mais la chanson, mais là, avec ce qui se passe.
2: Ah ben, je sais pas, je rentre pas là-dedans, moi.
0: Ouais, on sait un peu quand même. En tout cas, merci.
2: Merci à vous. À
0: merci Damien, merci Laure. Merci le temps
2: toi.
0: Passe super vite, donc il va falloir qu'on boucle. Et on a une belle surprise, c'est que Mickey va nous proposer un petit titre en live ici, acoustique, simple, tranquillement.
2: Oui, tranquille.
0: Comme on le faisait à l'époque, on va dire. Merci Maxime, merci Lucas, merci Alex pour
3: merci
0: la technique. Mené de main de maître. Merci public de votre patience aussi et de votre écoute.
2: Je peux faire un petit merci moi ?
0: Ouais.
2: Parce que je voulais remercier Radio Audio parce que notre premier album qui est sorti à l'époque avait été sorti par 3 animateurs de Radio Audio qui avaient décidé de monter un petit label qui s'appelait Premier Disque. Ouais. C'était Pascal, Fred et puis on avait un troisième mais qui te ressemble vachement mais il était plus jeune que toi. T'as pas un fils qui bossait à Radio Audio, non ?
0: Ouais.
2: Et il nous avait, ça nous avait coûté 2500 francs à l'époque. D'enregistrer l'album. On avait enregistré au studio et puis dans ma chambre. Et c'était vous qui avez sorti l'album. Donc je voulais remercier Radio Audio parce que ce disque est sorti grâce à 3 animateurs de Radio Audio dont tu faisais partie.
0: Et oui, et puis par quelques petites connexions. C'est aussi, il y a plein de facteurs.
2: Il y avait Captain Bob, enfin tout ça c'est et notre époque.
0: Et voilà, donc c'était Mystery et Torture, c'était premier disque à l'époque. Et puis après, première tournée.
2: Non, mais c'était génial que vous ayez eu l'idée de monter un petit label qui sortait le premier disque d'artistes qui vous intéressait. C'était génial.
0: Très content d'où tu en es aussi maintenant, quoi. Comme quoi ça peut servir.
2: Bah oui, ça a bien servi.
0: Grand merci à toute l'équipe, à toute la team. On a enfin réussi à faire ce plateau. On en parlait avec Loïc qui nous a rejoint, le co-programmateur aussi du Forestival. Ça fait quand même 3 fois qu'on essayait de mener ce plateau. Il y a 3 ans, on devait faire ce plateau. Et puis Dubbing, problème de santé annulé. L'année dernière, problème de santé me concernant. Et puis enfin, on a réussi à le faire. Ça se mérite hein, avec la canicule, mais on est là, on l'a fait. C'est chose faite. Merci encore à tous et toutes. Le temps que tu t'installes, Mickey, on va écouter un petit titre. Alors je sais, toi, t'avais pas d'envie, mais figure-toi que je suis revenu sur dans ces 10 ans là d'aventure que moi j'ai plutôt bien connu là de 96-2006, donc le dernier album de cette période, c'est Matador. Ouais. Et je trouvais que c'était bienvenu d'écouter. J'ai réécouté ça tout à l'heure et j'ai dit tiens ouais, le tube de l'été. Moi, je trouvais ça pas mal. On va écouter ça, puis après, on te réécoute en vrai, en live, avec ta petite guitare acoustique, la vraie de l'époque aussi. On écoute et on te retrouve juste après.
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0: Allez, on va raccourcir un petit peu ce tube de l'été. Pourquoi pas en 2026 alors qu'il date de, je sais plus quand, Mathusalem.
1: Je m'entends pas.
0: Et là, on va mettre là. Mais si, si, et ça y est, l'installation.
1: On fait les réglages en même temps que les
0: murs. Très bricolé, ouais. en place. Et un petit titre pour boucler en guise de générique de fin de ce plateau et de ce duo par en live.
1: D'accord.
0: Qu'est-ce que tu nous as prévu,
1: j'avais envie Mickey de, j'ai fait une nouvelle chanson parce que j'ai vu que j'avais envie de me moquer un petit peu du traitement de l'information à la télévision.
0: Ah, les médias.
1: Et les CNews et compagnie. J'ai écrit une nouvelle chanson qui s'appelle La France a peur, qui est et hyper ben voilà. d'actualité.
0: On boucle la boucle, mais oui, toujours. Merci.
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0: Bravo, bravo, bravo.
1: Ça t'a plu, cette nouveauté ?
0: Super, cette nouveauté. Tellement d'actualité. Encore grand merci, Mickey.
1: Merci à vous, c'était cool.
0: Et au plaisir de te
1: voir. Merci Radio Dio.
0: Au Forestival.
1: Et merci au Forestival, ils m'ont invité, c'est génial.
0: Absolument. Les 31 juillet, 1er de août prochain, Trelin, Mortier, ici même, forestival.com pour avoir toutes les infos en détail. Grand merci encore. C'est la fin de ce plateau. Dio part en live. On va laisser la place à nos programmes habituels. Donc, retour au studio et à la programmation habituelle sur le 895 de Dio. Merci encore à tous et toutes. Ciao, bye.
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Samson, ça a été suivi par le duo planant de David Lee Meyers et Toshimaru Nakamura, et enfin les frangines de Acte Bonté sur le 895.

Populaire et exigeante est la ligne musicale de Radio Dio. Elle vous a, dans ce sens, proposé Monica, Dina Abdelwahed et Glabre.

La stéphanoise Tashka, sortie sur le label Le Cri du Charbon, a cédé la place à une icône du rock, Madame PJ Harvey.

C'était Mark B and Blade sur Radio Dio et juste avant il y a eu Stormzy avec Shut Up. Et maintenant voici Eto and Superior.

C'était Strangers on a Train par Lovage. Juste avant, il y a eu Rain par DJ Muggs. Et voici maintenant Quell Chris, Obamacare. Quell, ça s'écrit Q-U-E-2-L-E.

0: C'était Wilma Vritra et voici maintenant Jürgen Blackrock, B-L-A-K-R-O-K.
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89.5 Radio Audio, on a écouté les Heptones, ça a été suivi par le groupe jazz français Solarship, puis par la soul d'Irma Thomas.

112 Brass Band, suivi par Clouds in Headlock et MC Confucius, le hip-hop a du groove sur le 895 et le groove va se salir avec trois tubes de Trap 2020.

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2: Si vous avez prêté attention aux paroles, on y parle de thunes, de drogue, de meufs et de sapes qui ont la classe. Vous venez d'écouter trois représentants de la trappe récente et contemporaine sur le 895 avec Armani White,

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On a écouté Nina Hagen, suivi des Suisses de Massico et de Najma, un titre extrait de la compilation Rare Global Pop 80s, sorti sur le label Kramdisk.

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Livre Noir a été suivi par un projet du label Petrol Chips qui s'intitule Nuage Fou, puis par le groupe This Will Destroy Your Ears. Nous allons détruire vos oreilles sur radiodio.org ou le 895 à Saint-Étienne et alentour.

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1: C'est un panton retransmis Meriem à Bois-Lafa, Ultramoule et Rossé sur le 895.

es là depuis quelques minutes, tu as entendu la rappeuse Ziné, suivie par le duo collab de Massive Attack et Horace Andy, et l'étrange R&B de Choker sur Dio.

0: La douce rencontre de Pierce Faccini et Balaké Sissoko a été suivie par le Patti Smith Group sur le 895.
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Sorti sur le label Teenage Menopause, on a écouté le projet Fiesta en el Vacio. Ça a été suivi par Le Sahel mis en musique par Bombino sur le 895 de Dio.

Les prods de Bob Riddim et la voix de Lee Perry, ressurgit des abysses, ont été suivis par Empire of Sound et le musicien réunionnais, La Belle.

Allô, voilà, à l'instant sur le 89.5 de Radio Dio, Libre Sauvage et Impertinente, juste avant, c'était la même Allô, voilà, qui chantait sur une prod de Manu Digital.

DIY, ton punk made in France sur le 895 de Dio. Vous venez d'écouter Radical Kitten et le groupe grenoblois Mascarade.

0: De troublions légendaires du rap du 21e siècle, on a écouté Travis Scott, suivi par Kendrick Lamar, sur le 895 de Dio, sur la bande FM ou radiodio.org.
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0: Gaiden feat Goumar, Digiscovid, puis pizza, ça ne mâchait pas ces mots. Partons en burn-out avec Bleu Russe, puis sauvons Willy avec le groupe Lapin.
1: Ce matin, Françoise est arrivée au travail en pleurs. Elle avait été absente la veille. Et Jean-Pierre, son petit chef à la mairie, lui a dit au téléphone qu'elle devait impérativement lui donner un certificat médical dans la journée pour justifier son absence. Sans quoi, il devra mentionner un abandon de poste dans son dossier. Françoise a fait couler de la chiasse toute la journée d'hier au fond des chiottes. Pendant 6 heures, non-stop, le cul coincé dans la cuvette. Mais ce matin, ce sont ses yeux qui coulent jusqu'au fond de sa gorge. Elle dit que c'est dégueulasse, qu'elle est à bout, qu'elle n'en peut plus, qu'elle est à deux doigts de craquer. 30 ans de métier à nettoyer les chiottes. 30 ans de métier à nettoyer les chiottes. 30 ans de métier à nettoyer les chiottes. 30 ans de métier à nettoyer les chiottes. 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À faire chauffer des barquettes de bouffe pour les gosses de la maternelle Léon Blum. À organiser seul les grands nettoyages des vacances scolaires. Aucune absence, ou presque. Et Jean-Pierre menace de tamponner un humiliant abandon de poste sur ses selles malades. Elle court après la reconnaissance, évacuée avec la dernière chasse d'eau. Pourtant, elle sait très bien que c'est faux. Elle a le droit à 72 heures. Avec la journée de carence légale, ça change rien, ni pour elle ni pour eux. Elle a juste perdu sa journée de travail, envolée avec la reconnaissance, la chiasse, le PQ. Jean-Pierre sait tout ça lui aussi, il connaît les lois par cœur. Il a dit ça juste pour l'emmerder, pour asseoir le rapport bourreau-victime qu'il pousse à se lever le matin et faire ce boulot de merde. Ses sentiments de domination et de puissance lui manquent lorsqu'il ne les ressent pas, alors il fait tout ce qu'il peut pour les générer. Il a raconté toutes ces conneries à Françoise, uniquement parce que c'est un gros connard.

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du groove made in 895 avec 7XV de Genius, Rhapsody et Tierra Wack sur le 895. Eh oui, 895.

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3: 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Espèce commune, cycline à calcycline, elle fleurit toute l'année, mais surtout de mars à novembre.
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11: Parcs naturels régionaux sont répartis sur le territoire de la région Auvergne-Rhône-Alpes. Territoires ruraux reconnus pour leur forte valeur patrimoniale et paysagère, ils ont parmi leurs missions la conciliation des activités humaines et le développement territorial avec la protection et la valorisation de leur patrimoine culturel et naturel. Pour découvrir concrètement ces missions, Radio Alto vous emmène dans le parc naturel régional du Massif des Bauges en Savoie, où nous parlerons biodiversité, et patrimoine immatériel alpin.
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11: Pour cette première partie, prenez vos jumelles, votre carnet de notes et vos oreilles. Nous partons à la rencontre du hipou grand-duc, l'un des plus grands rapaces européens. Pourchassé par les hommes, il fait aujourd'hui sa réapparition dans de nombreux territoires. Dans les Bauges, le parc a proposé de lancer une campagne de science participative autour de cette espèce.
12: Brigitte, chevalier, j'habite Les Chaux, comme je fais partie de la LPO, intéressée par les oiseaux depuis très longtemps. Et voilà, et de savoir qu'il y a un site tout près de chez nous, sur le Ribeau Grand-Duc, me réjouit et du coup, envie de participer à, voilà, au suivi et de pouvoir le voir, revoir, parce que je l'ai vu une seule fois. La dernière fois, la compote, on l'a très bien entendue et on l'a vu s'envoler. Donc, peut-être ce soir aussi.
13: Vous êtes Martine ? Marie.
11: Ce soir-là, des agents du parc naturel régional du Massif des Bauges, des spécialistes de la LPO et des naturalistes passionnés s'enfoncent dans le massif. Leur mission ? Prospecter les falaises pour repérer l'un des habitants les plus secrets de ce territoire, le Grand-Duc d'Europe. Une démarche de science participative essentielle pour le parc, qui cherche à identifier les sites de nidification de ce grand rapace, même là où sa présence n'est pas encore confirmée.
14: Déjà, bonjour à tous. Moi, c'est Baptiste, je travaille à la LPO. Et puis, du coup, l'objectif de la sortie d'aujourd'hui, pour moi, c'est vraiment de découvrir comment on prospecte pour découvrir des sites où il y aurait le Grand-Duc d'Europe, si on ne sait pas s'il est présent.
15: Les indices sont anciens, donc on a besoin d'actualiser ça. Et puis, comme le disait Baptiste, c'est surtout pour vous apprendre, vous montrer comment on fait pour essayer de détecter la présence du hibou. Et comment faire pour transmettre la donnée si vous en avez.
16: Tu peux me dire ce que tu cherches ?
17: Le Grand-Duc.
16: Tu regardes quoi ?
17: Je regarde par rapport à ce qu'il dit, les endroits où il peut y avoir des promontoires ou des fientes.
16: Et alors ?
17: Et alors pour l'instant, non. Ce serait trop beau.
18: Richard Cousin, je suis chargé de mission milieu naturel, expertise naturaliste au PNR du Massif des Bauges. Alors on a décidé de faire un focus sur le hibou grand-duc en 2026 parce qu'il fait partie de la stratégie biodiversité du parc. C'est un document de synthèse qui permet de faire un état des lieux de la faune et de la flore et des milieux naturels sur le parc, et de faire ressortir les espèces qui sont prioritaires. Donc les espèces prioritaires, c'est celles qui sont les plus fragiles, qu'on se doit de protéger en priorité. Et bien il se trouve que le Grand-Duc fait partie de ces espèces. On souhaitait faire participer le public. On voulait vraiment que cette année Grand-Duc soit une année où on organise un suivi participatif. C'est un double intérêt. Le premier, c'est que plus on est nombreux, plus on a de force d'observation. Puis l'autre idée, c'est de faire participer les gens, dans le sens où on sait que quand les gens savent ce qu'il y a à côté de chez eux, ils savent qu'il y a des espèces rares, intéressantes, protégées dans le massif, eh bien, ils sont plus à même de vouloir les protéger et du coup de nous accompagner dans notre stratégie biodiversité qui vise à protéger ces espèces.
11: Informant les locaux et les randonneurs à transmettre leurs observations via des applications, le parc démultiplie ses forces sur le terrain. L'enjeu est aussi pédagogique. Sensibiliser les citoyens à la richesse qui les entoure pour qu'ils en deviennent les premiers gardiens. Ces données permettront au parc de concilier les activités humaines, comme l'escalade ou le parapente, avec la tranquillité indispensable aux rapaces.
14: Moi, c'est Baptiste Douteau, je travaille à la LPO Auvergne-Rhône-Alpes.
0: Moi, je participe depuis plusieurs années à transmettre des observations comme ça. C'est le cas de plusieurs milliers d'observateurs, probablement à l'échelle des deux départements de la Savoie. Je continue à former les gens à participer, à transmettre leurs observations. Ça va nous permettre de récolter beaucoup plus d'informations.
7: J'ai appris comment transmettre des informations sur les différents sites Faune Aura ou Faune France, puis l'application Naturaliste sur le téléphone qui permet de saisir les observations.
0: Quand on est un observateur tout seul, peut-être qu'on est compétent, mais qu'on ne pourra jamais être partout en même temps. Alors que si on arrive à avoir énormément d'observateurs bien répartis sur l'ensemble du territoire, on a beaucoup plus de chances d'avoir des observations qui nous remontent. C'est un peu finalement les sciences participatives qu'il y a derrière comme idée.
18: En fait, l'idée c'était finalement d'autonomiser les gens qui étaient intéressés et leur permettre à eux d'être autonomes, d'aller sur les sites et puis essayer de détecter la présence et transmettre les données dans le cadre d'un suivi participatif.
11: Les suivis menés par le parc font état de 10 à 15 couples actuellement installés sur le territoire. Un chiffre en progression, mais qui reste précaire face au développement des loisirs de pleine nature.
18: Le hibou rendu, il a disparu ou quasiment disparu du massif au siècle dernier. Comme partout en France, il a été victime de persécutions, comme de nombreux rapaces d'ailleurs. Et de ce fait, il fait maintenant son retour. Notre travail, c'est d'accompagner ce retour-là. Parce qu'il a disparu, son habitat est toujours là. Son habitat, c'est les parois rocheuses. Mais en quelques décennies, finalement, ces parois rocheuses se sont vues occupées par l'humain, qui a développé des activités de pleine nature comme l'escalade ou comme le parapente. Et de ce fait, le Grand-Duc, maintenant, peut être perturbé par ces nouvelles activités.
0: Alors moi, je suis impressionné par... Je ne sais pas si c'est l'aura du Grand-Duc ou si c'est autre chose, mais à chaque fois qu'on a essayé de réaliser un événement, il y a toujours eu énormément de participants. Ce soir, on était à nouveau une bonne vingtaine. Donc on sent qu'il y a un engouement sur cette espèce et ça c'est vachement agréable. Je pense qu'on sent aussi finalement un intérêt pour la nature et les habitants de la nature localement par les habitants du territoire. Donc ça c'est quelque chose que j'apprécie parce que je pense qu'on a cet enjeu-là de se rendre compte qu'on n'est pas tout seul sur un territoire, qu'il y a d'autres espèces, d'autres individus qui vivent, et du coup d'avoir un égard pour ces êtres-là. Donc ça, c'est vraiment quelque chose que je trouve très positif actuellement.
11: Partir à l'écoute de la faune sauvage avec les équipes du parc, c'est aussi accepter les surprises de la nature. Ce soir-là, le Grand-Duc est resté silencieux. Mais pour les observateurs, la magie a opéré autrement.
19: Moi, ce qui m'intéresse, je voudrais un petit peu prospecter les environs d'où j'habite, savoir s'il y a des animaux, lesquels, comment est-ce qu'on fait pour les entendre. Être conscient de tout ce qu'on peut entendre, voir... pour mieux connaître mon voisinage dans la faune. Et la dernière fois, on était fixé sur le Grand-Duc, mais ça correspond aussi à la période du rude du renard, Et on a eu une sérénade, mais alors vraiment, Roméo et Juliette chez les renards, quelque chose de super, mais qui a duré pendant, une heure, quoi. C'était, et puis on les voyait courir, non, c'était super, c'était vraiment très très bien. Donc, être prêt à tout regarder dans tous les sens, même les paysages, quoi.
11: Protéger la faune sauvage, c'est aussi faire dialoguer des mondes qui se croisent sans toujours se comprendre. Dans le massif, le parc des Bauges crée un pont entre les acteurs de la nature et les usagers de la montagne.
0: Alors le travail en partenariat avec le parc, il se fait sur énormément d'espèces depuis plusieurs années, et principalement sur l'aigle royal et le faucon pèlerin. Parce qu'en fait, le parc a une capacité de concilier et de mélanger des mondes qui sont différents. Typiquement, en tant qu'association de protection de l'environnement, la LPO, on est considéré peut-être comme des gens qui pensent plus aux oiseaux en premier qu'à d'autres choses. Et typiquement, quand on a voulu discuter avec d'autres activités, c'est vrai que d'avoir un acteur comme le parc, qui est un acteur qui est peut-être plus neutre, qui présente aussi la volonté des collectivités locales, donc d'une politique qu'on voudrait mettre en place à l'échelle du territoire du parc, parce que le parc c'est quand même un territoire d'un projet. Ça permet de mettre tout le monde autour d'une table et de discuter pour envisager qu'est-ce qu'on peut mettre en place pour la protection des espèces.
20: Merci beaucoup. Et du coup, je trouve ça vraiment très très chouette, toutes ces actions faites avec les habitants locaux, et donner cette possibilité aussi de découvrir et de participer en plus, pour aussi apprendre en fait. Et ça, c'est quand même chouette.

0: des pâquerettes.
1: Au ras des pâquerettes.
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3: Lorsque l'on parle de parcs naturels régionaux, on pense biodiversité, comme cette campagne menée sur le Hibou Grand-Duc. Mais les actions des parcs ne se limitent pas au seul domaine de la préservation du vivant ou des patrimoines emblématiques. Moins connu, le patrimoine immatériel englobe des pratiques et savoirs dont chacun hérite en commun. Si on devait illustrer ça à l'échelle de la région Auvergne-Rhône-Alpes, on pourrait parler de la fête des laboureurs de la Drôme, de la boule lyonnaise, de la dentelle au fuseau du puits ou des savoirs des jardins potagers. La question est de savoir comment ces pratiques ancestrales ont impacté les sociétés que nous sommes aujourd'hui. Nous vous proposons de suivre le parc des Bauges dans l'inventaire de ce patrimoine commun à tout l'arc alpin.
4: Ça, c'est du tilleul qu'on a fait sécher.
5: Il est gaze, mais un pas plus. Ah.
4: Écoute, si je lui en donne pour faire deux tasses, ça vaut pas le coup. Il faut qu'on partage.
5: Bon, bah, tu ne laisses pas notre sac dedans.
4: Donc, c'est également le tilleul. C'est bon à boire. Ça calme. On dit bien que le tilleul, c'est calmant, oui.
3: Suzanne et Louis Petit-Barra à Haillon-le-Vieux, juillet 2016.
5: Mon arrière-grand-mère, elle ramassait des fleurs toute l'année. Et puis elle les faisait sécher, puis elle se faisait des tisanes tout l'hiver.
4: Il faudrait que je trouve un sac un peu plus grand pour Monique. Et ça, c'est de la camomille, les petites choses là-bas.
3: Dans le massif des Bauges, le patrimoine ne se visite pas seulement avec les yeux. Il se goûte aussi, se déguste et se transmet de génération en génération. Le patrimoine alimentaire alpin est un lien vivant entre la terre et l'assiette.
6: Sylvia Alla, chargée de mission patrimoine culturel au parc naturel et régional du Massif des Bauges. Le patrimoine alimentaire alpin est un ensemble immense de savoir-faire, de pratiques vivantes, de traditions, de fêtes, de rituels qui sont portés par des acteurs dans les Alpes, donc des associations, des agriculteurs, des artisans, des restaurateurs, mais aussi des politiques et des communautés. Et c'est des personnes qui font vivre ce patrimoine. C'est un patrimoine qui se transmet de génération en génération et qui permet de garder ces territoires vivants.
7: Là,
8: c'est petite soupe avec ouais. Une bonne basse-courge. Quelques navets, quelques patates, carottes.
9: Pommes chauds, vin chaud et vente en direct du producteur chez Simon à Chénal-les-Frasses.
8: Trois poireaux, du sel, du poivre, quatre épices, puis on verra ce que ça donne. On laisse les gens goûter.
7: Comme, ok. Et le pomme chaud,
8: c'est un collègue maraîcher qui est sur Cusy, là, Olivier,
7: ouais.
8: qui avait du jus de pomme l'année dernière. Et puis du coup, il voulait le passer parce qu'il était un peu trouble. Et du coup, on l'a mis en pomme chaud et du coup, on fait que chauffer et on ne rajoute rien.
7: Okay.
8: Tout simplement. C'est des recettes de base, hein, de vin chaud classique. Et puis après, on fait avec les épices qu'on a.
10: Il y a de la bonne soupe. Est-ce qu'il y en a qui veulent de la soupe?
8: Il y a eu deux endroits où on n'était qu'une quinzaine, d'autres endroits où on était une cinquantaine. Et en fait, bah, peu importe le nombre, le moment, il est créé et il se passe toujours quelque chose. Et puis, ça fait plaisir à ceux qui font les marchés de prendre un peu plus le temps, parce qu'on n'a pas toujours le temps quand on vend d'échanger avec tout le monde. Donc, ceux qui sont restés à la fin, bah, tu vois, Simon, quand il va finir là, il va avoir le temps de discuter aussi un peu plus avec ses clients en fait. Donc c'est ça qui est cool aussi. Ça parle souvent de recettes. Qu'est-ce que tu fais avec ce légume-là? Bah, moi je le fais comme ça, machin. Ouais.
3: En 2016, le parc du Massif des Bauges engage un grand chantier participatif d'inventaire des savoirs et pratiques alimentaires et culinaires auprès de ses habitants. Puis, entre 2017 et 2019, le PNR participe à une alliance européenne d'envergure réunissant 14 partenaires de 6 pays alpins. L'ambition de ce projet est alors de valoriser un héritage qui dépasse largement l'assiette, un patrimoine culturel vivant mêlant techniques de production traditionnelles, paysages façonnés par l'homme, fêtes et rituels. En révélant ses racines communes, ce travail a fait émerger une véritable identité alpine transnationale.
0: Oh ben nous, on avait un champignon qu'on connaissait bien. On avait la morille, les bolets,
1: chanterelle.
0: La chanterelle, trompette de mort.
11: Cep.
0: Ben cep, c'est du bolet. Hein.
11: Ah bon.
0: Le, les langues de bœuf.
3: Jean Davier, Doussard, mai 2016.
0: Langues de bœuf, on les faisait souvent, on en faisait, s'il y en avait beaucoup, on en faisait au vinaigre.
1: Oui, mais il y avait Paleni qui ramassait ce qu'ils appellent les chuchettes, tu sais, qui viennent à l'automne en touffe sur les...
12: Oui,
1: les je ne sais pas comment ça s'appelle.
11: Les blancs, là, non?
1: C'est jaune.
0: L'armillière couleur de miel.
11: Là?
0: De l'armillière couleur de miel.
1: Ouais, ah. Je ne sais pas.
0: La chouchette, ça poussait sur les souches et ça poussait en grosse touffe.
1: Oui, puis ça pousse en une nuit, ça pousse.
0: Oui, oui, t'en fais, alors là.
13: Collier de Saint-Michel.
0: Collier de Saint-Michel.
13: Oui, c'est peut-être moins bon.
0: Non, ça vient tout après, tu sais, à ce moment-là, les champignons.
13: Oui.
0: Hein, il y en a qui n'avaient peut-être pas trop de parfum, mais tu étais tellement content d'en avoir pour mettre avec une saucisse. Ben, tu étais contente. Hein.
3: L'automne réchauffe les traditions. Les pratiques culinaires ancestrales, les produits du terroir et les moments de partage autour des fours communaux rassemblent habitants, producteurs et visiteurs. Ces savoir-faire vivants que le parc s'attache à sauvegarder et à valoriser contribuent à un sentiment de fierté d'appartenance et renforcent l'attractivité durable du territoire. Au four de la Magne à Saint-François-de-Sales, pendant la fête au four, novembre 2025.
14: Et il y avait toute une tradition, parce que les fours étaient longs du chemin, parce qu'il n'y avait pas de... Il n'y avait pas les routes actuelles, comme maintenant. Alors le four, le chemin qui montait du village aux alpages. Le four était sur le chemin. Et les gens, quand ils faisaient le four, ils apportaient un fagot de bois. Il fallait passer, allumer le four à plusieurs. Ils apportaient un fagot de bois. Ils appelaient ça la marque. Et celui qui voulait faire le four, il mettait son petit fagot devant le four. Et ils faisaient le four, pain au four, que quand il y en avait un deuxième ou un troisième pour faire ensemble. Parce que la première fournée n'était jamais bien réussie.
15: Neuf heures et demie.
16: Oui, 10h15.
15: Enfin, 10h,
16: ouais, même 10h.
15: À 10h, on jette un œil.
16: Jeter un coup d'œil, ouais.
3: Faites au four de Frontenay.
17: En fait, on le démarre à peu près deux jours avant, surtout avec le temps actuel, là, il fait froid. Donc, il faut que la pierre, elle chauffe bien dans la masse. Et puis, après, grosse fournée ce matin, là, pour que vraiment il monte en température. Et en parallèle, on a préparé les pâtons. On avait fait la pâte hier soir, on l'a laissé monter tranquillement dans le pétrin au frais. Et puis les pâtons ce matin, mise en forme. Deuxième levée d'une heure et demie à peu près. Et puis, bah voilà, après là on a fait l'enfournement des pains. Et puis maintenant il n'y a plus qu'à attendre.
18: C'est pas d'accord.
1: C'est un truc qui
18: rentrera
1: jamais chez moi.
18: Ça c'est bien.
1: Comment
18: pour le
1: rallye ?
18: Les beaux,
1: ils
18: vont
1: être
18: bons.
11: Il
18: est beau, hein, il a bien. T'es content ? Il est beau ?
19: Il est rien vilain.
18: Il est rien vilain.
3: Le patrimoine alimentaire s'affirme comme une culture vivante, englobant une mosaïque de savoir-faire technique, de rituels sociaux et de paysages sculptés par des siècles d'agriculture montagnarde. Pour faire reconnaître mondialement ce modèle de résilience et de transmission des savoir-faire montagnards, le parc naturel régional du Massif des Bauges a annoncé, en mars 2026, le dépôt de la candidature du patrimoine alimentaire alpin au registre des bonnes pratiques de sauvegarde de l'UNESCO.
6: Ce patrimoine alimentaire est un pilier de l'identité culturelle des Alpes, donc c'est soutenir cette candidature au registre des bonnes pratiques de l'UNESCO, permet en fait de mettre en lumière et de célébrer ce qui fait la singularité de nos territoires alpins. Cette candidature en fait vise à protéger non des produits, non des lieux, mais des savoirs et des pratiques vivants. Donc c'est des gestes, c'est des techniques, c'est des connaissances traditionnelles, aussi des rituels ou des fêtes. Et donc il s'agit de s'assurer que ces pratiques qui ont façonné les paysages, comme par exemple le pastoralisme, ne disparaissent pas et continuent à être transmises.
4: Alors, le jour où on faisait le pain, c'était la régalade, hein, parce qu'il était bon, le pain.
18: Il était tout chaud.
4: Tout chaud, puis ça sentait bon.
18: Puis ça sentait bon.
4: Mais alors, on gardait toujours un peu de pâte pour faire un dessert qui s'appelait les crêpes.
3: Table ronde à Bellecombe en Bauge, 2016.
4: Ça, c'était bon. Alors nous, c'est le matin, quand on n'avait pas de pain pour déjeuner, eh ben, on s'extrayait un petit peu comme ça, et puis on y passait à la poêle, et puis on y mangeait plutôt pour déjeuner.
18: Ah, mais bon, du coup, c'est on n'avait pas de
4: nous,
18: pain.
4: Nous, c'était le jour où on faisait le pain.
18: Ah ben, bien sûr,
4: on faisait les crêpes.
18: Oui, oui.
4: Donc, on la pâte,
18: oui.
4: Et on faisait des lanières, comme ça.
18: C'était plat, alors, des lanières plates.
4: Oui, et on faisait cuire ça à la poêle dans l'huile.
18: Et ça gonfle.
4: Et ça gonflait. Et on y sortait, on saupoudrait un peu de sucre dessus.
6: Cette candidature au registre de bonnes pratiques de l'UNESCO est une sorte d'outil et de défi pour les Alpes, pour les territoires alpins, pour essayer de sauvegarder ces bonnes pratiques qui existent déjà à travers les Alpes et de relever les défis auxquels nos territoires alpins sont confrontés. Donc de la France jusqu'à la Slovénie, on retrouve les mêmes défis, le climat, la pente, l'isolement des territoires. Et donc, c'est comment, ensemble, on peut arriver à mieux répondre à ces questions. Parce que les Alpes sont un laboratoire d'idées et de résilience aussi des populations à ce territoire. Ce patrimoine alimentaire alpin permet de renforcer l'attractivité de nos territoires, et notamment à travers le tourisme et mettant en valeur des filières agroalimentaires locales et durables. Ce patrimoine permet en effet de relier donc la biodiversité, la diversité culturelle, l'agriculture et l'alimentation dans un objectif de bien vivre sur nos territoires.
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89.5 Radio Dio, on a commencé par écouter une musique insulaire venue de l'île de Crète et composée, chantée par Xantula Dakovanou. Ça a été suivi par l'ensemble Marani qui nous a bercé à la tradition géorgienne. On continue le voyage et on embarque tout de suite pour l'Afrique et pour la région des Grands Lacs.

Radio Audio Première sur l'Histoire Géo. On a écouté l'orchestre Maki du Zaïre et l'ambiance congolaise des années 80 avec un son dans le temps. Puisque en 2025, on a écouté, comme ils l'ont répété pas mal de fois, Kingongolo Kinyata, qui, comme le nom l'indique bien, vient de Kinshasa. On continue le voyage et on traverse un petit peu d'océan Pacifique.

On a été à La Réunion écouter un extrait du Oye Maloya, du sieur que l'on nomme l'Indigo. Ça a été suivi par le groupe italien Common Tigre sur le 895 de Dio.

Cette semaine, cap sur l'Andalousie, sur les plages d'Adra, dans la province d'Almeria, où se déroule le Huergas Rock Festival 2026, l'un des grands rendez-vous des musiques alternatives en Espagne. Pendant 4 jours, du 5 au 8 août, le littoral andalou va vibrer au son du punk, du rock, du ska, du metal, du reggae et de toutes ces musiques qui portent un esprit de liberté et de résistance. Surnommé El Festival de la Resistencia, il ne se limite pas à une succession de concerts. C'est un rendez-vous où se croisent artistes confirmés, nouveaux talents et milliers de festivaliers réunis autour d'une même passion pour la musique live. Pour cette 13e édition, le festival propose une affiche très riche entre groupes incontournables, découvertes et concerts qui se prolongent jusqu'au bout de la nuit dans un décor unique entre Méditerranée, soleil andalou et énergie collective. La plupart des groupes que nous allons entendre se produisent sur la scène principale du Recinta Huergas Rock, installée sur la plage de San Nicolas. Je vous propose de les retrouver dans l'ordre de leur passage effectif sur la scène. Pata Negra, c'est sur Radio Dio 89.5 FM et www.radiodio.org. Les portes du festival ouvrent mercredi 5 août à 17h30. À 19h25, c'est The Locos qui prend la scène principale. The Locos, c'est un concentré de ska punk entre fiesta et engagement. Les cuivres donnent le ton, les guitares prennent le relais et les textes qui revendiquent clairement leurs convictions. Le groupe est né en 2005 autour de Pipi, l'ex-chanteur survolté de Scapé, qu'il a accompagné de 1995 à 2017. En 2016, il sort l'EP Todos Distintos, Todos Iguales, trois titres qui prolongent son univers entre rythmes entraînants et réflexions sur la société. On écoutait La Realidad, un morceau qui pointe l'écart entre le discours officiel et ce que vivent réellement les gens.

Le 5 août encore, à 20h50, on bascule sur Canteca de Matalco. Canteca de Macaco. La rumba y croise le reggae, le groove s'installe et l'ambiance se fait immédiatement plus détendue. Le groupe est né au début des années 2000 dans les rues de Lavapiés à Madrid. À l'origine, une bande de musiciens, de danseurs et d'artistes de rue réunis autour d'un même goût pour le métissage musical, avec le flamenco et toutes les influences qui lui tombent sous la main. On a écouté Yano, extrait de Lugares Comunes, sorti en 2015. Un titre qui montre bien comment la musique de Canteca de Macaco a évolué. Toujours ce mélange lumineux, mais avec une écriture plus intime et plus posée. Yano, c'est une chanson qui raconte ce moment où l'on sent qu'un virage s'impose. Un morceau lumineux qui avance tranquillement, porté par une guitare chaude et par une voix tout en douceur.

La suite du programme, c'est l'énormissime Celtas Cortos qui débarque à 23h30. Celtas Cortos est né à Valladolid à la fin des années 80. C'est un pionnier du mélange rock-folk avec violon, flûte et guitares électriques. Ce concert a une saveur particulière pour lui. Il s'inscrit dans la tournée de ses 40 ans de carrière, une tournée anniversaire où il revisite ses grands classiques et retrouve l'énergie qui a fait son succès. On a écouté Asturismo, extrait de Vivos y Directos, son album live de 2011. Un morceau qui prend toute sa force sur scène avec ce ton ironique qui lui est propre. Il joue avec l'idée du voyage, mais pas celui des cartes postales. Il en détourne le concept pour parler de la réalité quotidienne, des contradictions du monde moderne et de ce qu'on préfère parfois ne pas regarder. En live, ça devient un moment très Celtas, un refrain qui rassemble une énergie collective et cette manière de raconter le réel sans perdre le sourire.

À minuit et demi, c'est Sanguijuelas del Guadiana qui prend le relais de Celtas Cortos. Ce groupe, jusque-là inédit dans Pata Negra, est né en Estrémadour, dans cette région où le Guadiana traverse les villages, les plaines et les nuits de fête. Sa musique vient directement de là, un mélange de rock rural, de rythme populaire et de l'ambiance très locale des soirées d'été. Pour comprendre son univers, il faut imaginer les romerias, ces fêtes villages où tout un village marche jusqu'à un ermitage, avant de passer la journée à chanter, à manger et à danser. Et les verbenas, ces fêtes de nuit sur la place du village, avec une scène montée à la va-vite, des lumières, des stands et un orchestre qui joue jusqu'à pas d'heure. C'est exactement ce climat-là que Sanguijuelas transporte sur scène, spontané, collectif, un peu sauvage et très vivant. On écoutait Jalibe, extrait de Revola, son album de 2025. Un disque important pour lui, c'est celui où il affirme vraiment sa couleur musicale, où il gagne en cohérence et commence à dépasser le cadre local pour tourner sur des scènes plus larges. Jalibe avance d'un bloc avec un rythme serré, des guitares qui donnent de l'élan, avec une tension festive typique des nuits du Guadiana.

Alors, ma dernière proposition pour ce mercredi 5 août, c'est Escorso. C'est au petit matin qu'il sera sur la scène principale du Recinto Huergas Rock, sur la plage de San Nicolas à Adra. C'est dans la province d'Almeria. Pour un set de nuit comme il sait les faire, intense, métissé et taillé pour tenir tout le monde éveillé jusqu'au bout. En attendant, je vous ai passé tout Amor me está matando, extrait de Historias de Amor y otras mierdas, en collaboration avec la Pegatina. Un morceau qui résume bien sa manière de mélanger les genres, un groove qui avance et des cuivres qui colorent tout, avec cette énergie festive qui circule entre Grenade et Barcelone. Avec la Pegatina, la chanson prend toute sa couleur, c'est vif, c'est chaleureux, et ça donne exactement le ton de ce qui vous attend à 2h10 du matin. Escorso, c'est ce groupe qui aime brouiller les frontières, rock latino, ska, funk, touche tropicale, de quoi faire monter la température au fil de la nuit, sans jamais relâcher la pression.

0: Pour ce jeudi 6 août à 14h, c'est sur la scène acoustico au Paseo Marítimo de Adra que ça se passe. Sistema de Entretenimiento prend le relais dans ce numéro spécial Huergas Rock Festival 2026 sur Pata Negra, sur Radio Audio 89.5 FM et www.radioaudio.org. Un concert gratuit en journée face à la mer dans cette ambiance particulière des après-midi de festival où le public commence déjà à se rassembler avec les grands avant les grands rendez-vous du soir. Pour vous mettre dans l'ambiance, je vous ai proposé No Quiero Ir a Japón, extrait de 300 Noches Sin Dormir, sorti en 2025. Le groupe est originaire de la scène alternative andalouse. Il mélange punk, ska, influence latine et une bonne dose de second degré. La musique de Sistema de Entretenimiento raconte le quotidien avec une approche directe entre enthousiasme communicatif et refrain immédiatement mémorisable.
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Le premier concert sur la scène principale du Rouergas Rock Festival 2026, le 6 août à 18h, juste après l'ouverture des portes, c'est Loncha Velasco, un groupe né à Balaga en 2017. Avec son cocktail de rap punk, rap metal et humour corrosif, le début de soirée s'annonce explosif. On a écouté la Chica Yeyo, extrait de Ciné des Barrios de 2024, un titre qui part au quart de tour, idéal pour ouvrir les festivités et donner le ton de la journée. C'est une parodie de la Chica Yeye, le tube pop des années 60 de Concha Velasco. Le groupe la transforme en version punk rap déjantée entre ironie et référence à la culture populaire. Sa spécialité, prendre un symbole connu, le détourner et le pousser jusqu'à l'absurde. Même son nom fonctionne sur ce principe. Concha devient Loncha, tranche à la place de coquille. Un clin d'œil absurde qui résume bien son univers.

À 0h40, attendez-vous à un set puissant avec cette énergie qui a fait de Boycott l'un des groupes majeurs du punk rock espagnol. Même si depuis plusieurs années, il a ajouté des touches balkaniques à sa musique. Sur la scène principale, le groupe arrive une nouvelle fois avec ses textes engagés et son envie de faire bouger les lignes. On a écouté Toro, extrait de son tout dernier opus, No Les Interessa, un titre construit autour de l'image du taureau, la force, la charge, la résistance. Boycott détourne cette symbolique pour parler de pression sociale et de lutte, et de ce qu'il dénonce depuis toujours, les injustices, les abus et les discours creux. C'est une métaphore directe et puissante qui colle parfaitement à l'esprit de son album.

Pour terminer ma sélection sur le programme du 6 août, place à Josechu Piperak, Is the Ribera Band Rock, héritier direct de l'esprit punk social de la Ribera Navarraise. Le groupe poursuit l'histoire de Piperak avec des textes incisifs, un ton engagé et une vraie proximité avec le public. Je vous ai passé Dondesta tiré de Glitando otra la vez, sorti en 2018. Un morceau qui pose des questions simples mais essentielles. Où est ce qu'on nous promet? Où est ce qu'on nous dit? C'est du Piperak pur jus, un texte qui interpelle, un rythme qui ne laisse aucun répit, tout en pointant du doigt ce qui ne tourne pas rond. L'album marque le retour de Josechu avec une formation renouvelée, mais un esprit intact, un punk direct, social et ancré dans la rue, avec des refrains faits pour être repris en chœur. Pour clôturer la journée, c'est exactement ce qu'il faut, un groupe qui ne triche pas, un son qui frappe droit et un message qui reste en tête, longtemps après la fin du morceau.

On zappe la journée du 7 août pour filer directement au 8, le dernier jour du festival. C'est un démarrage en beauté sur la scène principale du Recinto Huergast Rock. À 17h30, juste après l'ouverture des portes, c'est Los Estanques y El Canijos de Jerez qui lance la soirée. Pour vous mettre l'eau à la bouche, je vous ai passé Luna Tume Yebas, extrait de Lágrimas de Plomo Fundido, sorti l'an dernier. Un morceau qui résume parfaitement leur rencontre musicale, le psychédélisme pop et les arrangements ciselé de Los Estanques, associé à l'univers festif, poétique et un peu déjanté du Canijo de Jerez. Résultat, une chanson lumineuse, pleine de groove, avec ce côté rêveur et flottant, qui donne envie de suivre la lune, exactement comme le dit le titre. Ce projet commun est l'un des plus surprenants de la scène espagnole récente. Une fusion improbable, mais totalement naturelle, entre rock progressif, pop rétro, rumba, humour et une liberté musicale totale. Sur scène, ils sont connus pour leur énergie, leur improvisation et cette façon de transformer chaque concert en un univers musical où tout peut arriver.

Dans le cadre d'une tournée spéciale où il reprend les classiques de la Poya Records, de Gatillasso et de toute sa trajectoire punk, Evaristo a posé ses guitares au Huergas Rock Festival le 8 août à 20h30. Un moment très attendu, Evaristo, c'est une légende vivante du punk ibérique, une voix qui a traversé plusieurs générations et qui continue de frapper juste. Je vous ai passé la Ultima Patata, un extrait de Siglo 21 de 2013, l'un des disques les plus marquants de Gatillasso. Un titre où Evaristo balance un dernier coup de pied symbolique contre tout ce qu'il dénonce depuis toujours, hypocrisie politique, résignation sociale et ce monde qui avance sans écouter ceux d'en bas. On retrouve ici tout ce qui fait l'univers d'Evaristo, une écriture directe, corrosive et sans filtre, capable de transformer la rage en lucidité.

Juste derrière Evaristo, la Gossa Solda débarque à 22h15 pour retourner la scène principale du festival. Le groupe valencien arrive avec son cocktail de ska, punk, cuivre et énergie totale. À chaque passage, c'est la même chose, ça démarre fort, ça accélère encore et ça finit en tempête collective. On a écouté Viaje al Centre de la Guerra, tiré de la Paul Segura, un disque de 2014. Ici, la Gossa Solda transforme un thème lourd en un hymne qui se chante à plein poumon entre poésie, révolte et fiesta généralisée. Sur scène, tout passe par l'échange avec le public, des refrains fédérateurs et une vraie complicité avec la salle. On termine la présentation de l'affiche du Ruergas Rock Festival 2026 avec Juancho Scalari et la Route Band. Lui, il est programmé en toute fin de nuit à 3h25 du matin. Après lui, il ne reste plus que les Valenciens de Vandal. L'horaire lui va comme un gant. Son ska militant fait la part belle au reggae et au rocksteady. Tout ce qu'il faut pour faire durer la fête jusqu'au bout de la nuit. C'était Pata Negra, restez branchés, la musique continue. Prenez soin de vous et passez une excellente fin de journée sur Radio Audio 89.5 FM et www.radioaudio.org. Je vous donne rendez-vous mardi 25 août après la pause estivale traditionnelle, même heure, même endroit, pour partir à la découverte d'un nouveau festival espagnol. Salut à tous.

Bonsoir tout le monde, c'est l'émission La France Pue, suite 95 de duo, bah, fidèle au poste, hein, on sera là tout l'été. Peut-être on changera d'horreur, on passera sûrement à 20h, prochaine émission, bon, on vous redira. Et voilà, bah, on va commencer tout de suite avec Shatter de Minneapolis, qui ont sorti un quintetteur sur Desolate Records, et c'est un bon petit groupe, qui fait du hardcore crust un peu à l'ancienne, c'est bien sympathique, on s'écoutera le morceau Time Is Up, après on ira à Helsinki, s'écouter Plasma, tiré de leur album, eux ils font du hardcore bah, bien scandinave, et on s'écoutera le morceau El Cunha, allez, Shatter et puis Plasma.

0: Ça y est. Et oui, parce que c'était un vinyle et en plus il est d'une couleur un peu bizarre, donc on voyait pas trop bien les sillons. Donc voilà, on est sur le 895 de Radio Dio, c'est l'émission de la France Pu, comme disait mon acolyte Jean-Guy tantôt. On est là tout l'été, voilà. À défaut d'être là le reste de l'année, pour moi en tout cas. Donc voilà, et on vous redira peut-être, mais on fera peut-être horaire d'été l'émission prochaine, vu que Pata Negra n'est pas là. Donc voilà, mais on redira. On va en discuter entre nous, avoir une vraie réunion. Alors là, attention les yeux, normalement ça signerait l'arrêt de mort de l'émission de la France Pu, c'est le fait de passer un groupe qui s'appelle Tangerine Dream. Voilà, normalement c'était interdit par une loi, on va dire, voilà. Donc, et en fait, non, parce que en ce moment, je regarde pas mal de vieilles séries, et notamment un truc qui s'appelle Tonnerre Mécanique. Et le générique, c'est Tangerine Dream. Donc, c'est pas un morceau de 4h30, mais voilà, ça s'appelle Street Hawk. Ça vient d'un LP qui s'appelle Le Parc, qui est sorti en 85. Et après, on ira du côté de Londres, en Angleterre, écouter The Ruts, l'album. Sorti en 79, il s'appelle The Crack et le titre Babylon's Burning, parce que voilà, ça paraissait un petit peu, voilà, et enfin d'actualité, on va dire. Et puis, ouais, ça fait longtemps, un petit
1: très
0: tube.
1: Bon morceau.
0: Exactement, petit tube. Donc, Tangerine Dream et The Ruts.

Et voilà, c'était The Rut. Et ben moi, je vais repasser à du crust, du gros crust mélo des familles. On va s'écouter Controverse, un vieux groupe, enfin vieux groupe, un groupe de début des années 2000, peut-être même fin 90. Donc si, quand même un peu vieux, suédois, et qui fait ouais du crust mélo quoi, à l'ancienne. Et on va s'écouter Besviken Pas Alt, un morceau de leur LP que je ne prononcerai pas, qui date de 2003, je crois que c'est leur dernier qu'ils ont sorti. Et voilà, ça n'existe plus depuis. Et ensuite, on ira en Angleterre et on écoutera Feral State, pour un peu crusty mais plus hardcore peut-être, je sais pas exactement, mais bon, ça c'est un truc actuel, c'est un groupe là qui a sorti son dernier LP en 2025, qui s'appelle 2, vu que c'est le deuxième, et le morceau qu'on écoutera c'est Constant Terror. Allez, on écoute Controverse et Feral State.

Qu'est-ce que c'est abrupt? C'était donc Feral State de Leicester en Angleterre. On va rester dans le son abrupt. Vous êtes toujours sur La France Pu, Radio Audio 8900, rediff sur Radio Alto. Oh, peut-être pas cet été, mais à la rentrée probablement. Et puis, là on va passer à Guthrie qui nous viennent de Kassel en Allemagne. Enfin, à moitié de Kassel en Allemagne et à moitié de Jakarta en Indonésie. On va écouter deux morceaux tirés de leur cassette Your Utopia, My Dystopia. Les deux morceaux, c'est Just Tool et Iland Daya. Et après, on ira à Thessalonique, en Grèce, écouter un extrait du EP de Moda. Et le morceau, c'est Nekpa. Donc, Guthrie, d'abord, de Kassel et Jakarta. Et Moda, de Thessalonique.

Allez, direction Olympia aux États-Unis avec Fugitive Bubble, tiré d'un album qu'ils ont sorti en 2025. C'est du punk assoutillant, je dirais. Le morceau s'appelle Watched Thorn. Après, on ira à Berlin s'écouter House. Là, c'est un peu plus post-punk. C'est un album sorti en 2020. C'est une bande de gens, ils font pas mal de groupes, je crois, toujours un peu post-punk, truc comme ça. Et voilà, on s'écoutera un morceau de leur deuxième album, je crois. Fugitive Bubble et puis House.

Et voilà, on est toujours sur le 895 de Radio Audio, l'émission de la France Pu, comme à mardi sur deux, 21h-23h. On va aller du côté du New Jersey, à Bloomfield exactement, écouter un groupe qui s'appelle Boss Banner, qui ont commencé en 99. Je crois qu'ils jouent plus, hein, pour de vrai. C'est leur LP qui s'appelle... Ah oui, voilà, j'ai fait mes devoirs au crayon de papier, du coup j'ai tout effacé avec ma sueur dégueulasse. Donc le LP s'appelle I've Had It With Humanity, il est sorti en 2004 et j'ai mis deux titres parce qu'il y en a un qui fait 27 secondes, donc voilà. Donc les titres c'est Interzone, je le prononce à l'allemand parce qu'il y a un umlaut sur le O, donc voilà, je me permets. Et le titre éponyme du LP que je vais encore galérer à prononcer, I've Had It With Humanity. Voilà. Et après, on ira du côté de Nancy, en France, écouter un groupe qui s'appelait Richard Urn. Voilà. J'y repensais l'autre fois, je sais plus pourquoi. Voilà. Donc, c'est une discographie, enfin, moi, en tout cas, j'ai pris un morceau là-dessus, qui retrace, en gros, leur carrière, donc, de 2002 à 2014. Et le titre, c'est Sept autres. Donc, Bruce Banner from les États-Unis et Richard Urn from Nancy.

Et voilà, c'était Richard Durne, ça faisait longtemps, ça rappelle des souvenirs. Moi, je vais revenir sur du crust mellow, avec un groupe de Londres d'abord qui s'appelle Wraith. Je sais pas trop comment prononcer, c'est comme Breath, mais avec un W. Je sais pas si c'est un mot qui existe ou si c'est un jeu de mots avec Wrath. Et c'est du crust mellow, ça date de ces dernières années. L'album qu'on va écouter, il date de 2023. C'est The Land Is Not an Idle God. Et le morceau qu'on écoutera, c'est 100 Swords of Righteous Anger. Et ensuite, toujours en crust bien mellow et avec des morceaux un peu longs, c'est Autark. J'ai pris le morceau le plus court de l'album, hein, il fait 5 minutes. Mais voilà, c'est un groupe ricain de Caroline du Nord, avec notamment le batteur de Kakistocracy. Et on les avait fait jouer il y a pas mal d'années par ici. Et ouais, c'est du gros crust ouais, qui dure 8 minutes par morceau en général. Un peu progressif, des fois, on va dire. Et voilà, là c'est l'album The Light Escaping, ça date de 2019. Et ce sera le morceau Mercury. Allez, on écoute Wraith et après Autark.

Et Vetch. Et bah maintenant, bah, on va aller à Saint-Et. On va s'écouter Negative Runners, qui vient de sortir un deuxième album. Et voilà, il est toujours aussi bien. Ils nous font du bon punk rock et tout. On s'écoutera le premier morceau de l'album, All Too Fast. Fast. L'album s'appelle Nightmare Agenda. C'est du très bon punk rock. Après, on restera dans les trucs mélodiques, limite pop. On s'écoutera Secco d'Erna, groupe suédois. Et avec un morceau tiré il y a quelques années, mais ils sont bien productifs, ils sortent pas mal de trucs. Negative Runners et puis Secco d'Erna.

Oula, je crois que j'ai coupé un peu vite, c'est pas grave. c'est toujours l'émission de La France Pue sur le 895 de Radio Audio. 21h-23h et en fait il est déjà 22h. Wow, c'est passé super vite. On va aller à Glasgow, en Écosse, écouter Skata, qui ont joué entre 1995 et 2003. C'est leur premier LP qui s'appelle Respect, Protect, Reconnect et qui date de 90. J'ai mis deux morceaux parce que j'ai pas réussi à choisir entre les deux. Donc du coup, j'ai mis I Am One et Pagan Idolatry, mais qui viennent du même LP. Et après, quand même, un petit hommage. J'étais obligée à Jennifer Finch, qui nous a quittés, qui était la bassiste de L7 et qui un petit peu, guidait ma vie de bassiste et de musicienne en général et de meuf punk, enfin je sais pas. Bref, bonne attitude, donc voilà. Donc je vais passer un morceau de L7 qui est issu de leur premier LP qui est sorti en 88, qui s'appelle L7 tout simplement, et le titre c'est I Drink. Voilà, je me suis dit tant qu'à faire. Voilà, donc Skata from Glasgow et L7 de Los Angeles.

Et c'était L7. Et ben maintenant, je vais faire une petite session folk punk parce qu'on n'en pose pas souvent. Et moi, j'aime toujours bien, ça fait toujours plaisir. Folk punk américain, hein. C'est un style à part entière. Et on va s'écouter Days and Days, qui est quand même un peu une référence du folk punk américain, qui joue depuis pas mal de temps et qui ont pas mal d'albums. Là, c'est ce qu'on va écouter, c'est de l'album Crustfall de 2017. C'est pas le dernier, ils ont sorti au moins un truc depuis, mais voilà, je préfère celui-là. Et le morceau qu'on écoutera s'appelle Saturday Night Policy. Ensuite, toujours aux États-Unis, et cette fois Washington, parce que Days and Days ils sont du Texas. On écoutera Long Southwest. Qui voilà, font aussi du folk punk. C'est un LP éponyme qui date de 2018. Pareil, ils ont ressorti un LP l'année d'après, mais je préfère celui-là. Et on écoutera le morceau Cold Diner. Allez, Days and Days, et après Long Southwest.

C'était l'onde Southwest d'Olympia aux États-Unis d'Amérique. Bah, on va rester là-bas, mais un peu plus au nord, dans le froid de l'Alaska, à Homer. Il y a un groupe qui s'appelle Polarity Crisis, qui vient de sortir un EP qui s'appelle Disordered Projection. On va écouter le morceau Vicious Cycle. Et après, on reviendra en Europe, à Vienne, en Autriche, avec Bull Nakano. C'est du nom d'une catcheuse japonaise qui a sorti une démo l'année dernière. Et on va écouter le morceau Your Hug Is Crushing Me. Donc Polarity Crisis de Homer et Bull Nakano de Vienne.

Et ben maintenant on va s'écouter X2000, un groupe de Göteborg en Suède qui chante en espagnol. Bon, c'est pas commun, mais c'est un groupe international. C'est tiré d'un album qui est sorti il y a quelques temps sur Symphony of Destruction. On s'écoutera le morceau Fragmentar El Futuro. Et puis après on ira à Los Angeles écouter Dust Collector qui nous font du hardcore. On s'écoutera deux morceaux qui s'appellent Midori et Canvas. X2000 et puis Dust Collector.

Et voilà, ça allait très très très très vite. Du coup, on reste aux États-Unis. Là, c'était Los Angeles, mais on va aller du côté de Portland, dans l'Oregon. Écoutez, un groupe qui s'appelle Nightfall, qui fait partie de des nombreux groupes qu'a fait Todd Burdett. Le gars de Tragédie, entre autres. Voilà, donc Nightfall, c'est plus... j'en sais rien, je saurais pas trop décrire. C'est plus métal, quoi. Voilà. C'est leur LP de 2014 qui s'appelle The Living Evermoon. Et le titre, c'est Altars to Rap. Et après, on reste avec le même bon gars. Alors là, pour le coup, c'est plus un espèce de All-Star Band, genre... Donc il y a des gens de un peu partout aux États-Unis et aussi d'Allemagne. Voilà, c'est Severdale of State que on va même plus parler d'eux parce que je le passe hyper souvent. Voilà, bref, voilà. Et donc ça date de 2008. C'est un split avec Scum Noise do Brasil et le titre c'est No Love. Oh là là, voilà. Encore No Love Lost. Voilà, c'est mon histoire de crayon de papier que j'ai suivi. Voilà. Donc Nightfall et Severed Head of State.

Et voilà, c'était Severed of State. On va passer à Barracas, groupe du Costa Rica. Ne pas confondre, je crois qu'il y a un Barracas du Pérou, il me semble. Mais bref, ça c'est un groupe qui est en tournée ces temps, en ce moment. Ils voulaient jouer à Saint-Etienne début août, on n'a pas pu les faire malheureusement. Mais c'est vachement bien, de narco-punk, voilà, du Costa Rica. Ils ont je sais pas ce que c'est il y a 5 morceaux, c'est un EP, LP, je sais pas exactement. La catastrophe est garantizada. Désolé. La catastrophe est garantie, quoi. Et on va écouter le morceau Existencias Fioladas. Et ensuite, on écoutera Dirty Rotten News. Un morceau de Despil, qui est un groupe de Kiev en Ukraine, un groupe de meufs, voilà, qui fait un truc un peu metal, mélange de hardcore, metal, punk rock, enfin ça brasse un peu des styles différents. Et voilà, c'est toujours cool d'écouter des groupes de pays où on n'a pas trop l'habitude d'en entendre. Allez, on écoute Barracas et ensuite Despil.

et c'était Defpil d'Ukraine. Bon, on va se calmer un poil avec Roberta Lips, groupe de Paris, qui vient de sortir un nouveau 45 tours, ça s'appelle Coup de Bluff. Et après, ça sera Weekends, un groupe de Toronto au Canada. C'est tiré d'un album qui devrait sortir dans pas trop longtemps. La chanson s'appelle Massey Sign. Donc Roberta Lips de Paris et Weekends de Toronto.

0: Allez, bah pour finir, un petit peu de hip-hop. Non, c'est pas fini en fait. Du coup, on va s'écouter J-Lib. C'est J-Lib, c'est de deux DJ, J-Dilla et puis Madlib, qui s'étaient mis ensemble pour sortir un album. Et voilà, ils étaient bien doués. Du coup, c'est un super album qui s'appelle Champion Sound. Et on va s'écouter le morceau Champion Sound.
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C'était du hip-hop. On va se terminer avec Eka Vandal. Et ouais, alors je connaissais pas ça il y a pas très longtemps. C'est un truc complètement mainstream. Pour tout vous dire, je crois que elle fait des tournées avec Limp Bizkit actuellement. Moi, je sais même pas ce que c'est Limp Bizkit. Je crois que j'ai jamais écouté de ma vie, même pas un morceau, rien quoi. Mais je suis tombé sur ce morceau-là qui est vachement bien. Donc, ça s'appelle Eka Vandal. C'est une meuf qui vient de Melbourne, même si elle est née en Afrique du Sud de parents sri-lankais. Et elle fait un espèce de mix de trip-hop et de punk. Le morceau-là, il est plutôt punk, mais voilà, c'est bien. Ça va vous rester dans la tête pendant tout l'été. On se dit à dans 15 jours. Ciao. Et la prochaine fois, ça sera à 20h.

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un peu de hip dans le hop avec Jane et les autres, suivi par Rature et enfin Uzi Freya sur le 895.

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0: Les Young Marble Giants a été suivi par un classique de Fortet et enfin par la rencontre de Dida Mage et John Spencer sur le 895 de Dio.
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Un peu de hip-hop dans ce monde de brut. On a écouté Ghost in the Tapes en compagnie de LGDC, suivi par le classique des Beastie Boys.

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0: c'était groupé.
1: Ouais, ouais, voilà, t'as capté, exactement. 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
2: Ok.
1: Et cette partie-là, paf, on la met de ce côté-là. 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
0: Yo, c'est

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2: I am live de la planète Mars et qui danse le Mia sur Radio Dio 89.5 FM. 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
1: 905 Radio Dio, on vient d'écouter Shaitan and the Pussy Magnets, suivi de Leslie Gore et de Monsieur Jacques Dutronc.

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